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0: Bonjour à tous, bonjour à toutes, bon réveil et bon week-end à tous et à toutes. Nous sommes le samedi 23 mai 2026 et nous espérons que vous êtes imparés pour cette belle journée qui s'annonce. Et bien sûr, nous avons toute une équipe pour permettre de passer le meilleur réveil possible. C'est Stéphane au micro et pour assurer la partie technique, Stéphanio Hippolyte. Alors, dans un instant, nous pouvons passer au premier point info de la journée. Côté de Poukonenski, plus le sujet d'actualité qui peut développer lors du grand journal de 6 heures. Et c'est Mike Pierre-Louis qui peut donner nous sa main titre là. Bonjour Mike.
1: Bonjour Stéphane.
0: Comment allez-vous ce matin?
1: Très bien, merci.
0: Ça va super bien et nous souhaitons un excellent week-end. Allons voir tout de suite les titres qui seront développés à 6 heures.

0: Mais sans plus tarder, voici les titres qui dominent l'actualité en ce samedi 23 mai 2026. La littérature Rodriguez à l'honneur, lancement ce samedi de l'ouvrage collectif La Fousse, Voix et Racines de Rodrigue, initiative de l'Association des écrivains Rodriguez. L'école Marioline Suéville de Grand-Lanfouche-Corail se mobilise afin d'améliorer la performance des élèves aux examens de la PESAC. Une trentaine d'élèves de grade 5 suivent des cours de soutien depuis février. Tenu ce samedi du festival de danse organisé par la Commission des arts et de la culture à Pont-Mathurin, les jeunes issus de différents collèges et institutions de formation de Rodrigue ont participé à un atelier intensif au Centre de la culture et des loisirs à Montplaisir hier, dans le cadre de cet événement. Intercollège de football 2026, le collège Maréchal sacré champion chez les garçons, alors que les filles du collège André Lélieux Roussy de Songe terminent sur la plus haute marche du podium. C'était donc les titres qui seront développés lors du grand journal de 6 heures. En attendant, je vous laisse en compagnie de Stéphane Moncœur pour la suite de votre émission Lévi Rodrigue.
1: Merci beaucoup Mike. Le développement de ces actualités se feront à 6 heures lors du grand journal. À tout à l'heure.
0: À tout à l'heure Stéphane.

0: Et quel temps fera-t-il en ce samedi et pour le week-end? Pour le savoir, allons tout de suite à la station météorologique de Vakwa pour retrouver Mademoiselle Yeshrina et Mamali. Mademoiselle et Mamali, bonjour.
1: Bonjour, bonjour à tous.
0: Est-ce que vous êtes capable de nous un aperçu qui pour faire Zodi et pour le week-end à Rodrigue?
1: Oui, bien sûr. Alors, à Rodrigue, il y a un anticyclone au sud-ouest de Mascarene qui peut occasionner une alizée modérée. Alors, pour faire relativement froid dans la région. Néanmoins, il y a un nuage depuis le sud qui peut influencer les temps locaux au moment. Alors, pour maintenir la pluie, fine grand matin et beau temps dans l'après-midi. Ce n'est que durant la nuit qu'il pourrait maintenir la pluie fine de temps en temps. Côté de la température, la maximale est entre 25 à 27 degrés et la minimale est entre 19 à 22 degrés. Divan, il peut souffler depuis le sud de 20 à 30 km par heure en moyenne, avec une rafale qui est capable d'atteindre 60 km par heure. Côté la mer, lagon Lino et l'Est, il est praticable. Par contre, lagon l'Ouest, le Sud et en dérobrisant, il n'est pas praticable. Il n'y a pas la houle de l'eau de 3 mètres. Un petit aperçu pour le week-end, la mer n'est pas praticable. Alors, il pourrait se déconseiller. Il y a une possibilité que tout bas de la houle pour finir impraticable. Les temps, la température est pour baisser relativement pour ce week-end là, et du vent est pour toujours modéré. Et du côté des temps, on pourrait un petit rapide de temps en temps. C'est tout de mon côté. Merci.
0: Merci beaucoup, Mademoiselle Mamali. Nous souhaitons tout, ainsi que toute l'équipe de la météo une très bonne journée et un bon week-end.
1: Merci, au revoir.
0: Au revoir. Et là, mon pour l'IEZUT, Bill TPCA pour Rodrigue qui finit tiré aujourd'hui, samedi 23 mai 2026, 95 grand matin. L'état l'on l'a mis pendant pour 24 heures de temps en temps pour un détail la pluie passagère grand matin et qu'à soir. Et la journée, l'état pour bon. Divan pour souffler depuis secteur lucide, environ 20 à 30 km par heure et ben rafale qui capable d'atteindre 60 km par heure. Lagon les nord éclaisse, donc la mer est praticable. Mais lagon l'ouest et que les cid et qu'en déobrisant, la mer pas praticable. En a ban la houle depuis sud-ouest de l'autre de 3 mètres en déobrisant, ban sorti en déobrisant et que dans ban lagon l'ouest et que les cid li déconseillé. La marée li pour haute 5h30 grand matin et 6h57 tantôt et que marée pour bas midi 21 et minuit 58 demain. C'était Zod Bill TPCA qui finit mettre par station météorologique Vakwa.
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Je vais maintenant vous faire part de cet avis de décès. On nous prie d'annoncer le décès de Monsieur Jean-Claude Pierre-Louis. Décès de Monsieur Jean-Claude Pierre-Louis. Il était âgé de 59 ans, ex-habitant de Trèfle, ex-électricien, décès survenu à l'île Maurice. Le convoi mortuaire sortira de son domicile à Trèfle. La date et l'heure des funérailles vous seront communiquées ultérieurement. À la famille affligée par ce deuil, la MBC présente ses plus vives sympathies.

Et débutons votre matinale, votre belle matinée, votre réveil en musique. Et c'est mon propre Zout qui nous l'écoute. En santé, extrait de Zout dernier album. J'ai nommé Let It Be. Nous l'écoutons ensemble. Les Beatles ce matin. Et très bonne écoute.

minutes. Poursuivons votre réveil en douceur et cette fois-ci, mon propose qu'il nous l'écoute ensemble. Daniel Balavoine avec ce titre L'Aziza. Et juste après, c'est Eric Clapton qui vous réveille ce matin avec un titre qui extrait lors de ce passage dans le groupe Derek and the Dominos. C'est Leila. Et pour ban auditeur, auditrice qui est en ban dimoun dans votre entourage, ban membre de la famille, ban connaissance qui gagne votre l'az, et votre envie marque le coup, votre capable, envoyez-nous votre ban message. Le 84-48 MTEL ou 82-83 Mighty, je te dis un an pour tap Rodanif. Espace, je te message, je te dis jusqu'à 6h pour envoyer je te message d'anniversaire.

Eric Clapton, et là nous continuons en musique. Nous proposons Quinoa en 1988 avec la voix de Rachid, la fille aux cheveux bleus.

C'était Rachid, la fille aux cheveux bleus, 5h passées de 27 minutes. Et pour la prochaine chanson, je vous propose qu'il nous écoute une santé extrait du film James Bond, de la bande originale du film James Bond, Casino Royale. Nous écoute ensemble le regretté Chris Cornell avec ce titre You Know My Name. Et juste après, nous parlons ensemble l'état

Communiqué de la météo pour Rodrigue émis à 4h30 en ce samedi 23 mai 2026. Débutons avec la situation générale. L'anticyclone au sud-ouest des Mascareignes occasionnera des alizés modérés et relativement froids sur la région. D'autre part, quelques nuages venant du secteur sud influenceront le temps local par moment. Prévision pour les prochaines 24 heures, mais couvert à parfois nuageux avec de faibles pluies occasionnelles ce matin. Beau temps cet après-midi, la température maximale variera entre 25 et 27 degrés Celsius. Période nuageuse durant la nuit avec des pluies fines et la température minimale quant à elle variera entre 19 et 22 degrés Celsius. Le vent soufflera du secteur sud de 20 à 30 km par heure avec des rafales pouvant atteindre 60 km par heure dans certains endroits. En ce qui concerne l'état de la mer, elle sera forte au-delà des récifs avec des houles du sud-ouest de l'ordre de 3 mètres. Les sorties en haute mer ainsi que dans les lagons de l'ouest et du sud sont déconseillées. La pluviométrie durant les dernières 24 heures est comme suit. 0,0 mm de pluie enregistrée à Pointe-Canon, Patatéophile et Rivière-Banane. 0,3 mm de pluie enregistrée à Plaine-Corail et pas de pluie enregistrée à Montagne-du-Sable et Songes pour nos amis pêcheurs et plaisanciers. Voici pour tout de suite vos horaires marées. Marée haute à 5h30, donc c'est déjà passé, et 18h57. Marée basse à 12h21.

0: Une et demain, 0h58, le soleil nous dira bonjour ce matin dans exactement 37 minutes à 6h10 pour nous dire au revoir ce soir à 17h16. Et pour tout de suite, mon poulet The Build PCR pour Audrey qui fait une tirée. Zodi, samedi 23 mai 2026, 4h15 grand matin. Les temps nous la met pendant prochaines 24 heures. De temps en temps, poignant un détail à petit passager grand matin et qu'à soir. La zone est les temps bon. Des vents pour souffler depuis secteur ici d'environ 20 à 30 km par heure et une rafale qui capable atteindre 60 km par heure. L'état lagon les nord éclaisse la mer praticable, mais lagon l'ouest éclaircide et en déobrisant, la mer pas praticable. Et dans la houle depuis sud-ouest de l'ordre 3 mètres en déobrisant, ben sorti en déobrisant et dans lagon l'ouest éclaircide déconseillé. Comment m'en fait dire donc la marée li pour haute, li haute à 5h30, à partir de 5h30 grand matin, et 6h57 tantôt, marée pour bas, midi 21 et minuit 58 tantôt, demain. Voilà, c'était le communiqué de la météo qui n'émette pas station météorologique. Va quoi?
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Je vous fais un rappel de cet avis de décès. On nous prie d'annoncer le décès de Monsieur Jean-Claude Pierre-Louis. Décès de Monsieur Jean-Claude Pierre-Louis. Il était âgé de 59 ans, ex-habitant de Trèfle, ex-électricien. Décès survenu à l'île Maurice. Le convoi mortuaire sortira de son domicile à Trèfle. La date et l'heure des funérailles vous seront communiquées ultérieurement. À la famille affligée par ce deuil, la MBC présente ses plus vives sympathies.

0: C'était Amazing Grace de Il Divo, 5 heures passées de 40 minutes sur les ondes de Rodrigue FM. Mais avant qu'il nous continue avec nous l'émission, vous pouvez ajouter un communiqué du CEB. Les abonnés de Nassola et Palissade sont avisés que la fourniture d'énergie sera interrompue de 8h30 à 15h le samedi 23 mai 2026 en raison des travaux qui seront effectués sur le réseau électrique. La fourniture sera rétablie sans préavis à l'achèvement des travaux. Le CEB prie sa fidèle clientèle affectée par cette coupure de bien vouloir l'excuser pour tout inconvénient. Allons-nous continuer cette fois-ci avec l'émission matinale Lévi Rodrigue. Nous avons ensemble qui bannent étoiles réservées pour Zodi. Voici votre horoscope du jour.
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Et débutons votre horoscope du jour avec nos amis les béliers. Même si vos amours vous posent problème, ne négligez surtout pas votre sphère professionnelle qui vous apprécie pour votre capacité à rebondir et pour votre créativité. Taureau, le moment est venu de faire valoir vos capacités et de réclamer ce qui vous est dû. Mais n'oubliez pas de vous occuper de votre famille ou de votre maison. Gémeaux, ces jours-ci, parlez de ce que vous connaissez, de ce que vous avez appris par vous-même. Le contact avec frères, sœurs et voisinage est favorisé. Cancer, vos désirs et vos envies tendent à prendre le gouvernail de votre esprit. Loin de fuir les tentations, pratiquez la relaxation ou la méditation pour vous recentrer. Lion, vous avez envie de sortir des sentiers battus. Il est peut-être opportun de réunir quelques amis autour d'un projet d'équipe ou de groupe. Lancez l'idée, les lions. Vierge, si vous souhaitez arriver à vos fins dans le domaine socio-professionnel, vous avez tout intérêt à prendre aujourd'hui un peu de recul et de repos. Balance, c'est une bonne période pour partir en voyage en compagnie d'amis.

de parler de vos projets sur le plan social. Bonne période pour une formation professionnelle. Scorpion, vos buts sont l'un de vos préoccupations majeures en ce moment. Aussi, veillez à ce que vos moyens soient à la hauteur de vos objectifs. À méditer longuement, les Scorpions. Sagittaire, un souffle de renouveau vient animer votre couple et même dans votre travail. Et vous avez envie d'élargir votre horizon aujourd'hui. Dans les deux cas, mettez les voiles, les Sagittaires. Capricorne, vous n'arrêtez pas de penser à l'argent ou au sexe, et parfois même aux deux. Quoi qu'il en soit, et dans l'immédiat, accordez une priorité absolue au travail. Verseau, aujourd'hui vous êtes particulièrement sensible au magnétisme et au charme de votre partenaire, mais vous en oubliez parfois votre esprit critique. Ouvrez l'œil, les Verseaux. Pour terminer, les poissons, les soucis professionnels ou l'atmosphère au boulot affectent votre morale. Avant que vous ne tombiez malade, pensez à vous relaxer plus souvent et à méditer dans le calme. Et quel que soit votre signe astral, je vous souhaite à tous et à toutes une très bonne journée.

5h44, le Rodrigue FM et tout mon auditeur qui fait que rejoindre nous. Bonjour, bon réveil et surtout bon week-end à tous. C'est l'émission matinale. Livé Rodrigue, m'espérer que tout se passe pour le mieux dans cette matinée. Et bien sûr, moi saluer tout particulièrement ben travailleur qui est à 100% pour qu'ils soient capables d'amener bousser manger dans cette famille. Donc à tous, bon courage et surtout une très bonne écoute. Alors pour la suite, mon proposé qui nous retourne en 2013 avec une santé qui une fait sensation, c'est Imagine Dragons avec ce titre Radioactive.

C'était Radioactive de Imagine Dragon. C'est pour un auditeur qui a toujours envie d'envoyer un message d'anniversaire. Le procédé est comme suit. Je tape Rodanif, R-O-D-A-2-N-I-F, espace ce message. Et je t'envoie l'île au 8448 MTEL ou 8283 Mighty. Donc, je te restais 11 minutes précisément pour je t'envoyer ce message d'anniversaire. Alors justement, qui ban ça nous célébrer aujourd'hui et qui ban événement, il marque l'histoire en 23 mai, c'est Zot, éphéméride pour tout de suite.

Et en ce 23 mai, l'Église catholique célèbre Saint Didier de Vienne, un évêque français du 7e siècle, connu pour sa défense des pauvres et pour son martyre. Il est le saint patron des meuniers et des charpentiers. Alors à tout ben Didier qui peut écouter nous en ce samedi matin, nous souhaitons une excellente journée et une très bonne fête. Alors, allons voir tout de suite des événements qui se sont produits un 23 mai. En 1430, en France, Jeanne d'Arc est capturée par les Bourguignons à Compiègne, marquant le début de sa captivité qui se terminera par son procès, et son exécution en 1431. Et parlons crime pour tout de suite. En 1934, aux États-Unis, toujours un 23 mai, les célèbres criminels Bonnie Parker et Clyde Barrow, mieux connus sous le nom de Bonnie et Clyde, sont tués dans une embuscade tendue par la police en Louisiane. Leur histoire est devenue légendaire et a inspiré de nombreuses œuvres culturelles. Et en 1945, en Allemagne, Heinrich Himmler, l'un des principaux dirigeants nazis, chef de la SS, se suicide après avoir été capturé par les forces alliées à la fin de la Seconde Guerre mondiale.

Et en ce 23 mai, donc, nous avons une journée mondiale d'un animal que nous connaissons tous. C'est la journée mondiale de la tortue. Une journée pour sensibiliser à la protection des tortues, qu'elles soient terrestres ou marines, et pour encourager les efforts de conservation de ces espèces menacées. Et terminons votre éphéméride ce matin avec la citation du jour signée Victor Hugo. Il n'y a rien de plus précieux en ce monde que le sentiment d'exister pour quelqu'un. Et je vais me permettre de répéter cette citation. Il n'y a rien de plus précieux en ce monde que le sentiment d'exister pour quelqu'un. Alors voilà, c'était votre page éphéméride ce matin. Nous souhaitons une excellente journée. Alors mon propos c'est qu'il nous mette une petite ambiance. Cette fois-ci, nous allons écouter Ioctane avec ce titre L-O-V-E-Y-O-U. Et pas oublier qui à 6h, c'est notre grand journal en compagnie de Mike Pierre-Louis.

0: Bonjour à tous, bonjour à toutes, belle matinée à tous et à toutes. C'est votre grand journal avec Mike Pierre-Louis. Bonjour Mike.
1: Bonjour Stéphane. Madame, monsieur, bonjour. Merci d'être des nôtres sur la MBC Rodrigue FM pour votre grand journal de la matinée. Sans plus tarder, voici les titres qui seront développés lors de ce journal. La littérature rodriguaise à l'honneur, lancement ce samedi de l'ouvrage collectif La Fousse, Voix et Racines de Rodrigue, une initiative de l'Association des écrivains rodriguais. L'école Marioline Suéville de Grand-la-Fouche-Corail se mobilise afin d'améliorer la performance des élèves aux examens de la PESAC. Une trentaine d'élèves de grade 5 suivent des cours de soutien depuis février. Tenu ce samedi du festival de danse organisé par la Commission des arts et de la culture à Pont-Mathurin, les jeunes issus de différents collèges et institutions de formation de Rodrigue ont participé à un atelier intensif au Centre de la culture et des loisirs de Montplaisir hier dans le cadre de cet événement. L'intercollège de football 2026, le collège de Maréchal, sacré champion chez les garçons, alors que les filles du collège André Deslieux Rousty de Songe terminent sur la plus haute marche du podium. La littérature rodriguaise à l'honneur ce samedi à Patate Théophile avec le lancement de l'ouvrage collectif La Fousse, Voix et Racines de Rodrigue à la Braise. Il s'agit d'une œuvre de l'Association des écrivains rodriguais inspirée du La Fousse, cet arbre majestueux aux racines profondes, symbole de force, de protection et de partage. Ce livre réunit les voix de 17 écrivains autour du même ambition. Faire vivre l'écriture, les récits, les poèmes, contes et imaginaires rodriguais. Soutenu par la Commission des arts et de la culture, ce projet collectif se veut à la fois un espace d'expression artistique, un hommage à la richesse littéraire de Rodrigue. À l'école primaire de Grand-la-Fouche-Corail, les enseignants notent que les élèves de grade 5 sont maintenant un peu plus à l'aise dans les classes d'anglais, de français et de mathématiques. Une trentaine suivent depuis février dernier les cours de soutien après les heures de classe. Trois enseignants sont mobilisés les après-midi pour encadrer ces enfants afin de les préparer à mieux réussir.

0: réussir leur Pessac. Daniel Haïti.
1: Il est 15h30. En toute discipline, les enfants quittent l'école Joseph-Marioline Spévin pour la maison. L'école est finie, mais pas pour tous les élèves. Pour plus de 75 d'entre eux, les cours vont continuer dans quelques minutes. Ils s'accordent une pause brioche ailée avant de retourner en classe. En grade 5 yellow, Miss Angelsi s'apprête à enseigner à 11 élèves ce qu'ils n'ont pas bien compris pendant la journée.
2: Le résultat n'est pas qu'on trouve de suite, mais seulement il y a une petite amélioration que tu peux faire avant, tu fais un peu moins. Vous récif tackle ban petite question qui auparavant pour être un peu plus difficile et nous trouvons une activité comme nous disons hands-on activities nous faisons rester concentrés ou capables manipuler ban affaires vous pas gain temps distrait.
1: Après une longue journée, pas si évident de rester à l'école alors que les autres s'en vont, mais les élèves sont conscients que c'est pour leur bien.
3: Moi prends une 10 minutes pause. Après là moi je continue faire mon devoir.
4: Tu apprends là en plus aujourd'hui là.
3: Ban powered, ban fraction, avec plus.
5: Nous bien apprendre comment courage, nous passer dans l'examen.
1: Les cours de soutien ont été introduits pour la grade 6 depuis 2 ans et pour la grade 5 depuis fin février dernier.
6: Et nous trouvons que nous devons prendre dès le départ même, depuis la grade 5, identifier les faiblesses des enfants-là et donner sa mécanisme de support-là, même pareil comment nous pouvons faire pour grade 6.
1: Les cours de soutien durent 1 heure et sont proposés 3 fois la semaine, lundi, mercredi et jeudi.
0: Une économie moderne repose sur des plateformes numériques, des systèmes automatisés et des échanges électroniques au-delà des frontières. Et ce débat n'a rien d'abstrait pour Rodrigue, selon la députée Janet Henriette Manant. Elle a intervenu mardi dernier à l'Assemblée nationale sur l'Electronic Transactions Amendment Bill, un projet de loi qui a d'ailleurs été adopté le même jour. La députée estime que le fardeau est beaucoup plus lourd pour les Rodriguez, en ce qui concerne les transactions et les démarches en présentiel, Jeannette Henriette Manant ajoute que l'économie numérique peut réduire l'isolement, élargir les marchés et créer de nouvelles opportunités pour les Rodriguez. Nous écouterons un extrait de son discours à l'Assemblée nationale.
7: La connectivité numérique n'est pas simplement une question de commodité pour mon île. C'est une question d'inclusion économique et d'égalité des chances. En raison de notre éloignement géographique, les entrepreneurs rodrigués, les étudiants, les professionnels et les petites entreprises font souvent face à des coûts plus élevés, à des délais plus longs et à des charges administratives plus lourdes que ceux de l'île Maurice. Lorsque les documents doivent être transportés physiquement, lorsque les signatures nécessitent un traitement en personne, ou lorsque les transactions commerciales dépendent de systèmes papier, Rodrigue supporte ce fardeau de manière plus conséquente. Dans ce sens, un cadre moderne pour les transactions électroniques peut devenir un outil de décentralisation et d'autonomisation. La reconnaissance des signatures électroniques fiables peut réduire les délais pour les entreprises et les citoyens qui doivent actuellement se déplacer ou envoyer inutilement des documents par courrier. La reconnaissance juridique des transactions numériques automatisées peut soutenir les plateformes de commerce électronique, les services en ligne et les technologies financières, permettant aux entrepreneurs rodriguais d'atteindre des clients au-delà de nos frontières.
0: L'OPR, l'Organisation du Peuple de Rodrigue, était en conférence de presse ce vendredi 22 mai après-midi à Grande-Montagne. À l'agenda, les questions abordées à la dernière séance de l'Assemblée régionale et la présence de Punaise dans un collège de Lille. Compte rendu, Marie-Pierre, Émilien Philippe.
8: Franchette Gaspard-Pierre, lui, déplore la gestion de la présence de Punaise dans ce collège. La minority leader dit dénoncer l'attitude qu'elle juge inappropriée de certaines personnes travaillant à la commission de l'éducation. Elle estime qu'aucune considération politique ne devrait primer lorsqu'il s'agit du bien-être et de la santé des élèves.
9: Je crois qu'il est clair qu'il n'y aura pas de personne responsable pour amener Punaise dans l'école. Par contre, nous sommes capables de guetter comment ils gèrent le problème parce que quand nous causons l'école, l'école est bien l'endroit que les enfants en sécurité, la santé pas menacée.
8: Le docteur Henri

0: Et Agathe a pour sa part tiré la sonnette d'alarme concernant l'augmentation des importations de légumes dans l'île. Selon lui, un meilleur accompagnement des planteurs et des éleveurs est nécessaire afin de renforcer la production locale. De son côté, Daniel Baptiste a évoqué plusieurs préoccupations liées à la sécurité sociale. Il a notamment dénoncé les longues attentes auxquelles font face les Rodriguez pour être entendus par le Medical Appeal Tribunal. Il lance aussi un appel à la Commission de la sécurité sociale concernant la campagne de vaccination contre la grippe qui n'a toujours pas débuté à Rodrigue.
1: À l'occasion de la Journée mondiale de la tortue célébrée ce samedi 23 mai, l'accent est mis cette année sur la protection de ces espèces emblématiques sous le thème « Protéger les tortues, préserver notre avenir ». Au-delà de leur image paisible, les tortues jouent un rôle essentiel dans l'équilibre des écosystèmes et la préservation de la biodiversité. À Rodrigue, la réserve François Legas poursuit son engagement pour la conservation des tortues et la restauration de leur habitat naturel. La réserve participe également à l'éducation et à la sensibilisation du public sur l'importance de préserver la faune et la flore locale pour les générations futures. Une journée donc pour sensibiliser, éduquer, mais aussi rappeler l'urgence de préserver notre patrimoine naturel pour les générations futures. Tenu ce samedi du Festival de danse organisé par la Commission des arts et de la culture à Pont-Mathurin, en amont de cet événement, les jeunes issus de différents collèges et institutions de formation de Rodrigue ont participé ce vendredi 22 mai à un atelier intensif au Centre de la culture et des loisirs à Montplaisir, une journée d'échange et d'apprentissage animée par deux danseurs et chorégraphes professionnels venus de Maurice. Objectif, perfectionner leur technique, découvrir de nouveaux styles et renforcer leur passion pour la danse. Marie-Pierre, Emilien Philippe.
0: Pas de danse moderne, mouvements synchronisés et exercices de coordination. L'ambiance était studieuse mais conviviale au Centre culturel et des loisirs de Montplaisir.
2: Formation là incroyable, on peut enjoy mon formation bien, on apprend de nouveaux pas de danse et on apprend élargir mon bonne connaissance en danse, surtout qui mon sentiment l'éco bien échauffé avec plein de pas qui professionnel la pémantrine.
3: Assez fun et assez constructif aussi. Après, les plus en détail, comment il était et plus structuré. Les autres formes là qui m'ont participé, ils demandent beaucoup de côté chorégraphe et temps. Mais la danse est un peu meilleure place pour venir apprendre.
0: Les formateurs ont également salué l'intérêt et l'engagement des jeunes Rodriguez envers cet art qui prend de plus en plus d'ampleur dans l'île.
4: C'est un appel à nous, de nous l'expertise pour nous venir ici, pour travailler avec nos enfants secondaires. Et nous trouvons ça une bonne affaire et nous essayons de répondre présent à ça parce que, qui fait nous penser que l'avenir de demain est sorti avec la jeunesse.
0: Après cette journée de formation, les participants auront l'occasion de mettre en pratique les connaissances acquises ce samedi lors des différentes prestations prévues. Une centaine de participants sont attendus pour ce festival de danse.
1: Le collège de maréchal chez les garçons et celui d'André-Lélio-Rousty de Songe chez les filles ont remporté le tournoi intercollège de football 2026. Les deux finales se sont terminées sur le score d'un but à zéro face au collège de Montlubin hier vendredi 22 mai au stade Jean-Daniel André à Camp-du-Roi. Cette édition disputée en format A7 cette année a été à la hauteur des attentes selon les organisateurs. Étalée sur deux jours, le tournoi a permis de révéler de nombreux talents avec un niveau de jeu en nette progression par rapport à l'année dernière. Hassan Amanor du collège André-Lélio-Rousty de Songe a été élu meilleure joueuse du tournoi. Nous écoutons les réactions d'Hassan Amanor ainsi que de Jean-Réan Milazar, capitaine de l'équipe du collège de Maréchal.
5: Nous motiver, nous mettre confiance, courage dans nous. Nous avons fait la fortune, nous avons la première place, nous sommes contents. Je peux faire l'entraînement 3 fois par semaine. Et tout ce qui fini, ça nous motive, nous mettre courage, confiance et nous jouer, nous faire plaisir.
6: La première fois, nous avons été pour le football et la première fois, nous avons gagné une finale. Par contre, là, pas facile. Avant, nous avons une équipe red, première, moi, mon Liban. Et là, nous avons réussi à finale, une finale intense, beaucoup de combats et les meilleurs à gagner.
1: Ce qui nous amène au rappel des titres.

La littérature rodriguaise a l'honneur lancement ce samedi de l'ouvrage collectif La Frousse, Voix et Racines de Rodrigue, une initiative de l'association des écrivains Rodrigue. L'école Marjolaine Spéville de Grand-la-Fouche-Corail se mobilise afin d'améliorer la performance des élèves aux examens de la PESAC.

0: jeunes issus de différents collèges et institutions de formation de Rodrigue ont participé à un atelier intensif au Centre de la culture et des loisirs de Montplaisir hier dans le cadre de cet événement. Et Intercollège de football 2026, le collège de Maréchal sacré champion chez les garçons alors que les filles du collège André-Lélio-Roustille de Songe terminent sur la plus haute marche du podium. Et après les nouvelles locales, place désormais aux nouvelles sportives de ce journal.
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0: Actualité sportive locale pour débuter. Volleyball, la Ligue régionale de volleyball continue. Plusieurs matchs prévus ce week-end au gymnase de Malabar. Ce samedi, deux matchs sont prévus dans la Ligue féminine. À partir de 14h30, Orange Club Sportif d'Amitié sera opposé au Centre Régional de Formation. Et à partir de 16h30, Palissade Volleyball Club jouera contre Vainqueur Volleyball Club. Dimanche, deux matchs prévus dans la division 1A masculine. Rochebondieu jouera contre le Centre Régional de Formation. Tandis qu'à partir de 16h, Orange Club Sportif d'Amitié sera opposé à Champ Volleyball Club. La Ligue régionale de basketball continue également ce week-end. Plusieurs matchs au programme. Chez les filles, les Piranhas seront opposés aux Sky Blazers ce samedi à partir de 11h. Et demain, à partir de 10h, les Wolves seront opposés aux Pirates. Tandis qu'à midi, vous pourrez suivre le choc entre les Batatran Crusaders et les Palisades Hunters. Actualité sportive internationale, basketball toujours, les playoffs de la NBA continuent. Une rencontre au programme ce matin. Les Oklahoma City Thunder mènent 69 à 64 face aux San Antonio Spurs au troisième quart-temps de cette rencontre. C'est sur cette note que prend fin votre page sportive ainsi que le journal de la matinée. Merci de l'avoir suivi. Merci à Stéphanie Hippolyte pour le support technique ce matin. Au revoir et passez une excellente journée à l'écoute de la MBC Rodrigue FM. C'est Stéphane Bourgeois qui va vous accompagner pour la suite de votre émission Lévi Rodrigue.

Merci beaucoup, Mike et Louis, pour les infos ainsi que les sports ce matin. Et vous retrouverez précisément à 9h pour un autre point avec l'actualité en ce samedi matin. Bonjour à tout le monde qui fait rejoindre nous, qui se peut écouter nous à Rodrigue Amoris ou à travers le monde. Bonjour à tous et excellente matinée. Alors, j'espère qu'ils ont bien réveillé, qu'ils ont préparé activement pour cette nouvelle journée. J'espère qu'ils tout peut pas scorer, qu'ils ont prendre du temps, qu'ils ont préparé pour le travail. Et nous pensons particulièrement à Mbazaï dans quelques minutes. Donc, aux environs de 7h20, nous parlerons de Rosie pour cette l'émission Nous dans le bazar, que vous pour gagner l'occasion et gagner un prix. Et bien sûr, nous pensons particulièrement à Dimoun qui, depuis bien bonheur, ce matin, je t'ai réveillé. Nous avons un planteur. Nous avons aussi un PCR qui n'a rendu la ville ou la mer. Et bien sûr, nous pensons aussi à un Dimoun qui est content de faire ce bazar bonheur pour gagner un bon produit, un bon légume, un bon fruit. Et bien sûr, il y a aussi un produit artisanal aussi qui est un Dimoun qui est affectionné. Donc, à tout, très bon courage et surtout, très bonne promenade à tout. Alors, pour tout de suite, je propose que nous allons écouter ensemble Marcelino Chaton avec ce titre « Mon compte implanté ». ».

Bon anniversaire à tous nos auditeurs, auditrices, tous les gens qui gagnent cette place en ce samedi 23 mai 2026. Nous souhaitons une longue vie, bonheur, prospérité et qui se profite au maximum de cette journée. Cette nuit, on va danser. Alors, nous débutons la lecture de vos dédicaces d'anniversaire, le 8448 MTEL. Je souhaite Jérémy André de Citronnelle un bon anniversaire aujourd'hui. C'est demandé par groupe Légion Citronnelle A. Bon anniversaire

0: 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Je souhaite Souman de Citronelle un bon anniversaire aujourd'hui. C'est demandé par sous madame Marlene, sous des enfants Bradley et Esther, ex sous maman Boudine de Citronelle. Bon anniversaire à ma cousine Céliana de Batatran qui gagne sous 10 ans aujourd'hui. C'est de la part de son cousin Diron de Cormodel. J'aimerais souhaiter un joyeux anniversaire à mon amie Sylvette de Baie du Nord qui fête son anniversaire aujourd'hui. C'est de la part de son amie Isabelle de Bigarade. Bonjour à toute l'équipe du matin. Je vous souhaite un bon anniversaire à mon maman Georgina Asie de Vanguard. Tous mes voeux de bonheur en ce beau jour, maman. C'est de la part de ta petite Tijai et de ma tante Françoise de Vanguard. 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C'est de la part de sous trois sœurs qui compte en lit beaucoup et fait lit un gros bisou.
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0: Bon anniversaire à ma meilleure amie, donc Sylvette Corinne de Baie du Nord, qui fête ses 35 ans aujourd'hui. C'est de la part de Ouchna de Mangue qui compte en lit beaucoup. Bisous. Je souhaite un bon anniversaire à mon petit-enfant Célianan, du joli cœur de Batatran qui fête ses 10 ans aujourd'hui. Qui bondit, protège dans sous la vie. C'est de la part de sa grand-mère Josiane de Coromandel. Bon anniversaire à mon princesse June qui gagne sous 5 ans aujourd'hui. Je t'aime fort, c'est demandé par sa sœur Richana, son bon frère Rohan Richano et son neveu Wyatt et son mamie Titi qui souhaite lui un gros bisou. Bon anniversaire à ma chérie June qui gagne sous la Zodi. C'est de la part de Chantal de Petit Gabriel qui peut passer un message aussi à son frère Michel qui gagne la Zodi. Bon anniversaire à mon frère Michel de Petit Gabriel et à June de Mon Plaisir, à mon neveu Pierrot Milazar de Pétopaz. C'est de la part de Bernadette, Rohan, Stéphane et maman Odile de Petit Gabriel. Bon anniversaire à Souman de Citronelle qui gagne cela aujourd'hui. C'est demandé par tous ses sœurs, tous ses neveux, nièces et tous ses bons camarades qui me pensent ce matin. Bonjour Stéphane, qui position? Je vous souhaite un bon anniversaire à Sylvette de Baie du Nord qui gagne cela aujourd'hui. Je vous souhaite joie, bonheur, prospérité dans la vie et beaucoup de bonheur. C'est de la part de Michelette et Nal de Saint-Gabriel. Et à tout ce beau monde, je vous souhaite une excellente journée et surtout un heureux anniversaire.

0: de Basse-Terre et nous avons au téléphone Madame Nathalie Sinchan. Bonjour Nathalie.
1: Bonjour Stéphane, ça va?
0: Ça va super bien et vous?
1: Ça va, merci. Oui. Donc Stéphane, bonjour, bonjour chers auditeurs et auditrices de Rodrigue. 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
0: Merci beaucoup Nathalie. Nous souhaitons une excellente journée et un bon week-end.
1: Merci. À plus tard.
0: À plus tard. Et voilà, donc nous tenons au téléphone Madame Nathalie Sinchan, donc qui nous cause avec nous l'ABSA, surtout qui se branche à Rodrigue pour rester ouvert jusqu'à 13h aujourd'hui. Alors justement, donc, nous passons tout de suite à notre rubrique consacrée à la famille en ce samedi. Donc, c'est Brunda qui l'a recueilli ben, l'opinion, le thème de ce mois qui cause le ben, défi qui la famille Rodriguez peut faire face aujourd'hui. Et nous allons écouter ça ensemble. Mais bien sûr, avant tout, nous proposons que nous allons écouter ensemble une santé de Hozier tout de suite. Pour tout de suite.

0: Et tout suite de Rosière, et comment me fait dire juste avant qu'il nous passe cette chanson. Donc là, nous passons tout de suite à cette rubrique consacrée à la famille. Donc plus précisément à qui ben des filles, qui ben famille peut faire face. Et Brunda, il a recueilli les trois impressions, ben auditeur. Ben, on propose tout dans l'écoute ça ensemble pour tout de suite.
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2: 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Des fois, nous devons comprendre là aussi avec son temps. Là, nous risquons de prendre un pour bien risquons de prendre. Ça fait dire, et toi, dans mon état, il n'est pas comme ça. Vraiment, il n'est pas comme ça. Oui. Là, nous pouvons vivre dans l'autre monde. Parce que l'évolution, hein, nous sommes d'accord. Connexion entre grand avec Zen, là, ça qui est bien. Ça qui est bien. Si il y a une bonne connexion entre ben, troisième âge avec ben, Zen, nous pensons ces affaires-là pour moi aussi. Et c'est là, il faut du travail à faire. Nous avons une solution, nous avons comment bien faire le travail là pour réussir à faire ça dégroupe là, réussir à adapter avec l'autorité, avec les médias, nous réussir à faire comment faire une sensibilisation. Disons, dans un groupe, capable d'intégrer les zen, gagner les zen, faire venir les zen, moins zen, grand, nous causer ça qui nous donne sur l'opinion partage.

0: Allez nous guider comment nous sommes capables de coucher ensemble. C'est pour moi, c'est à travers ça qu'il nous sommes capables d'arriver, même pas trouver une grosse solution, mais il est capable d'améliorer.
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2: Foyer déchiré, ben parents, même dans le foyer, même, monsieur, madame, bon, vous avez un discord dans le foyer. Et puis même, les enfants aussi, ils sont un peu désobéissants, ils sont plus avec portable. Pas un dialogue dans la famille. Vous souhaitez que tout passe correct. Et dans la famille, tout puisse être dans la courité, dans la tranquillité, dans l'amour, la joie, le bonheur dans la famille.
3: Qui plie gros défi? Qui la famille Rodriguez et n'a pour faire face Zodi.
4: Voilà, c'était une autre rubrique consacrée à la famille. Donc, à noter que ça, cette rubrique allait passer tous les jours de ce mois de mai, aux environs de 6h30, le Rodriguez FM. Alors là, nous continuons en musique. Les célébrer sur l'anniversaire Zodi, c'est Jérémy André et mon proposé qui nous l'écoute ensemble. Se sentez Baka Zanana. Et si ça prête, c'est la lecture de vos annonces et communiquer.

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1: C'était Bacasanana de Jérémy André. Bon anniversaire à vous. Nous souhaitons longue vie, bonheur, prospérité et surtout qu'il vous profite au maximum de ou la journée plutôt. Et nous espérons que vous faites ça en compagnie de vos camarades ou la famille qui nombreux n'envoyez un message d'anniversaire ce matin. Alors nous passons tout de suite à la lecture de vos annonces et communiqués en commençant par la lecture de cet avis de décès. Prie d'annoncer le décès de Monsieur Jean-Claude Pierre-Louis. Décès de Monsieur Jean-Claude Pierre-Louis. Il était âgé de 59 ans, ex-habitant de Trèfle, ex-électricien, décès survenu à l'île Maurice. Le convoi mortuaire sortira de son domicile à Trèfle. La date et l'heure des funérailles vous seront communiquées ultérieurement. À la famille affligée par ce deuil, la MBC présente ses plus vives sympathies.
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1: Commission La Femme informe Ban Madame Entrepreneur qui National Women Entrepreneur Council, NWEC, organise une rencontre business to business, B2B, mercredi le 24 juin 2026 dans Tribeca Mall, Trianon, dans Maurice. 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Je peux vous amener copie de BRN et une échantillon de produit ou soit une brossière et carte visite si vous êtes là. Commission La Femme remercie vous d'avance pour votre participation. 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Pour gagner plus d'informations, vous êtes capable de téléphoner au numéro de téléphone 83 34 835, soit passe code bureau artisanat dans ma nerf travail. Commission artisanat remercie vous d'avance et compte vos participations. Comité ambassadeur de la cathédrale Saint-Gabriel invite tout le monde qui a envie de joindre l'équipe ambassadeur et canvasseur autofinancement pour une rencontre samedi 23 mai à 10h dans le centre François Thévaux à Saint-Gabriel et pour Saint-Marc mardi 26 mai à 4h côté centre Songe. PKT Consultants invite le public pour participer d'une formation payante, low budgeting. Sa formation là pour faire jeudi le 28 mai 2026 à Malabar. Les informations depuis 10h jusqu'à 15h. Pour plus d'enseignements, appelle Madame Cécile l'au 5 785 44 17 ou 5 903 52 30. Comité Village d'Union invite tout

0: ban membres et tout villageois pour une réunion qui pourrait avoir lieu dimanche 24 mai à 2h tantôt dans centre l'Union. Le docteur Prima Kartik pour une consultation privée à Port-Mathurin vis-à-vis Quicksilver jeudi 28 mai, vendredi 29 mai et samedi 30 mai 2026. Pour prendre rendez-vous, envoyez un message WhatsApp au 5 251 78 15 5 251 78 15. 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Bureau Cadastre informe tout détenteur bail la terre qui est capable de passer paye the bail de lundi à vendredi avant 10h après-midi contre la caisse Cadastre. Bureau Cadastre remercie les autres pour cette collaboration. Et dernier communiqué, celui du CEB, les abonnés de Nassola et Palissade sont avisés que la fourniture d'énergie sera interrompue de 8h30 à 15h le samedi 23 mai 2026 en raison des travaux qui seront effectués sur le réseau électrique. La fourniture sera rétablie sans préavis à l'achèvement des travaux. Le CEB prie sa fidèle clientèle affectée par cette coupure de bien vouloir l'excuser pour tout inconvénient. Voilà, c'était vos annonces et communiqués en ce samedi 23 mai 2026.
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2: À 6h51, je vous fais un rappel de ce communiqué de la météo pour Rodrigue émis à 4h30 en ce samedi 23 mai 2026. Débutons sans plus attendre avec la situation générale. L'anticyclone au sud-ouest des Mascareignes occasionnera des alizés modérés et relativement froids sur la région. D'autre part, quelques nuages venant du secteur sud influenceront le temps local par moment. Prévision pour les prochaines 24 heures, mi-couvert à parfois nuageux avec de faibles pluies occasionnelles ce matin. Beau temps cet après-midi, la température maximale variera entre 25 et 27 degrés Celsius. Période nuageuse durant la nuit avec des pluies fines et la température minimale variera entre 19 et 22 degrés Celsius. Le vent soufflera du secteur sud de 20 à 30 km par heure avec des rafales pouvant atteindre 60 km par heure dans certains endroits. En ce qui concerne l'état de la mer, elle sera forte au-delà des récifs avec des houles du sud-ouest de l'ordre de 3 mètres. Les sorties en haute mer ainsi que dans les lagons de l'ouest et du sud sont déconseillées. La pluviométrie durant les dernières 24 heures est comme suit. Pointe-Canon, 0,0 mm de pluie. 0,3 mm de pluie enregistrée à Plaine Corail. Pas de pluie enregistrée à Montagne du Sable et Songe. Et 0,0 mm de pluie enregistrée à Patate-Théophile et Rivière-Banane. Pour nos amis pêcheurs et plaisanciers, voici pour tout de suite vos horaires marées. Marée haute à 18h57, marée basse à 12h21 et demain 0h58. Le soleil nous a dit bonjour ce matin, il y a 43 minutes, à 6h10, pour nous dire au revoir ce soir à 17h16. 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Les temps dans la mer pendant prochaines 24 heures, de temps en temps, pour un détil à pli passagère, grand matin et qu'à soir. La zone, les temps pour bon. Divan pour souffler des pistes sectalicides, environ 20 à 30 km par heure, et ben rafale qui capable atteindre 60 km par heure. L'état lagon, les nord et clés, la mer est praticable.

0: Mais la gonde ouest, Ecclesside, ainsi qu'il y en est au brisant, la mer pas praticable. En aban la houle depuis sud-ouest de l'autre 3 mètres en déo brisant, ban sorti en déo brisant et dans la gonde ouest, Ecclesside, déconseillé. Comment m'en fait dire la marée li pou haute 6h57 tantôt, et marée pou bas midi 21 et demain minuit 58. Voilà, c'était notre communiqué de la météo selon la station météorologique de Vaqua.
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0: Et qui est le principal rendez-vous pour quelle occasion écouter l'Ordre FM pour tout de suite Nazwen Brinda pour ce programme du jour.

0: Bonjour à tous. C'est un plaisir qui chaque samedi me retrouve aux autres pour une autre programmation de la journée. Si y a que c'est une bien réveillée avec l'équipe du matin. Qui peut être aux autres pour le reste de la journée ainsi que la soirée. Attention, juste après où l'émission Lévé Rodrigue, Rosie Lameunier pour Amenou dans Bazar. Noël Guitensam, qui banne Préligime, qui banne Changement, qui banne Nouveauté aussi, et Nado Bazar avec Rosie Lameunier jusqu'à 8h. Bien sûr, après les infos de 8h, comme d'habitude, on vous accompagne sur les ondes pour votre émission Le rythme du week-end. Les chansons rythmées, car c'est le week-end justement, accompagné avec des citations. Pour ce samedi, ce sera spécial dès 9h30 sur les ondes de la radio. 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Et bien sûr, dès 12h30, on va vous accompagner pour le Top Hits international, à suivre de votre Top Hits national, également local. Retrouvez Christelle Edouard Hall entre 15 et 16 heures pour votre émission La Plume. Elle sera en compagnie de Monsieur James Castel, notre écrivain. Juste après le flash de 16h, Stéphane Bonker sera là pour votre émission Zen en action. Il sera en compagnie de Claude Lynn et Adrien, le head boy, le head girl du Mont-Lubin College. Stéphane Bonker sera là également pour l'émission Le Rodriguet, Ombre et Lumière. Et c'est au tour de M. Charles Prosper pour partager avec nous son parcours de vie. Et oui, terminée la soirée, toujours en compagnie de Christelle Edouard Hall, juste après les infos de 18h. Elle va vous accompagner pour l'émission Weekend Vibes jusqu'à 20h. Et bien sûr, votre émission Chansons Modernes avec les Mix Music entre 20 et 21h, comme chaque samedi, l'ambiance au rendez-vous. Moi, je vous souhaite de profiter de chaque instant sur les ondes de la Radio Rodrigue FM. Oui, merci de garder l'antenne. Je vous souhaite encore de passer un super bon week-end. Bonne suite pour Lévé Rodrigue.
1: Merci beaucoup Brenda, très bon week-end à vous de même. Et mon propos c'est qui nous conclure cette émission Lévé Rodrigue avec une santé de Asa, Jayla.

0: Et c'est l'eau sa santé de Aza, Jayla, Kizet, Levé, Rodrigue, Lipou, terminé. Merci beaucoup pour cette écoute. Un grand merci à Zut pour cette écoute depuis bien bonheur ce matin. Un grand merci à l'équipe qui était de service ce matin. Un grand merci à Stéphanio Hippolyte qui assure la partie technique. Merci à Mike Pierre-Louis à la rédaction. Merci à nos chauffeurs, Jason Samoisi et tout.
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3: Bonjour, belle matinée de samedi, il est 7h sur RM1. Le grand journal de la rédaction, Chibachu, bonjour.
4: Bonjour Elvis, bonjour à tous.
3: Les titres.
4: Le gouvernement adopte un protocole national unique pour la gestion des intempéries à Maurice, applicable désormais à l'ensemble des secteurs publics, privés et au monde éducatif. Le taux de chômage recule à Maurice et s'établit à 5,6%, une amélioration globale de l'emploi malgré des difficultés d'insertion pour certains travailleurs. Maurice et les États-Unis officialisent un partenariat dans les domaines de la sécurité et des catastrophes avec des échanges de formation et d'expertise prévus sur le long terme. On fait le point dans cette édition. Et à l'étranger, SpaceX lance la dernière version de sa gigantesque fusée Starship. Le gouvernement unifie sa stratégie face aux intempéries. Un protocole national unique en cas de pluie torrentielle et de fortes précipitations vient d'être adopté pour les secteurs publics, privés et le monde éducatif. Ainsi en a décidé le Conseil des ministres qui s'est réuni hier. C'est en effet le fruit d'une série de réunions d'un comité interministériel présidé par le ministre du Travail, Reza Youtim. Désormais, la règle est claire et s'impose à tous les salariés, qu'ils travaillent à plein temps, à temps partiel ou en équipe de quart. En cas d'avis de pluie torrentielle émis par la station météo de Vacoa, la consigne officielle sera applicable pour tous. Seul le comité national de crise sera habilité à émettre un ordre formel à travers un communiqué officiel exigeant l'évacuation des locaux, le confinement ou l'interdiction stricte de se déplacer. Un tournant qui vise à harmoniser la sécurité de tous et la continuité des activités économiques de l'île. Je vous le disais, le marché du travail à Maurice enregistre une amélioration selon les derniers chiffres publiés par Statistics Mauritius. Le taux de chômage est passé à 5,6% au troisième trimestre de 2025 contre 5,9% précédemment, confirmant une tendance à la baisse portée par la reprise dans plusieurs secteurs économiques. Une évolution globale encourageante qui reflète une dynamique positive de l'emploi dans le pays. Mais sur le terrain, notamment chez les jeunes diplômés et certains travailleurs, le constat est parfois plus mitigé, avec des difficultés d'insertion et des emplois qui ne correspondent pas toujours aux qualifications. On fait le point avec Anjali Siraton-Poulchen.
5: Selon Statistics Mauritius, environ 556 400 personnes sont en emploi à Maurice, tandis que le nombre de chômeurs est estimé à 32 800 personnes. Le taux de chômage est passé à 5,6% au troisième trimestre de 2025 contre 5,9% précédemment. Selon Manisha Doukoni, économiste, il y a effectivement une baisse, mais il faut également prendre en considération la réalité du terrain.
6: Premièrement, pour les 16 à 24 ans, le taux de chômage est beaucoup plus élevé. C'est presque un jeune sur cinq qui n'a pas d'emploi. Deuxièmement,

0: les femmes sont beaucoup plus touchées par le chômage. Et donc, cette baisse globale cache une réalité d'inégalité persistante. On est toujours dans un schéma où l'insertion des jeunes et des femmes sont toujours difficiles. Pour les femmes en particulier, on sait qu'il y a beaucoup de femmes très qualifiées qui auraient pu retourner au travail après le temps quand elles ont eu des enfants, mais c'est beaucoup plus difficile pour ces femmes de reprendre le chemin du travail.
1: Entre recherche d'emploi, contrat temporaire et emploi parfois éloigné des qualifications, les réalités restent contrastées.
2: Quand on regarde les statistiques, on croit que la situation est meilleure, mais le terrain n'est pas toujours facile. Je finis par appeler à plusieurs places, je fais des interviews, mais pas rappel après. Il y a aussi beaucoup de travail temporaire ou à temps partiel. Donc, il y a une sécurité et une stabilité.
3: Dans certains secteurs, on trouve aussi beaucoup de travail étranger. Parfois, du monde croit qu'il y a un travail disponible, mais ben poste déjà occupé aux conditions pas toujours attirent ben Mauricien. Il y a du monde aussi qui rôde un travail plus stable et mieux adapté avec cette qualification.
4: Je finis de terminer mon étude depuis presque un an, mais il est difficile pour gagner un travail stable. Souvent, ma neuf demande déjà plusieurs années d'expérience. Mais moi, je peine. Je travaille là, et non, mais seulement, parfois, ça n'allait pas correspondre avec la qualification qui nous est là. Finalement, beaucoup de jeunes obligés à accepter n'importe quel contrat juste pour qu'on travaille.
1: Si les indicateurs montrent une amélioration du marché de l'emploi, l'accès à un emploi stable et adapté aux qualifications demeure un défi pour une partie de la population.
5: Dans le même registre, le Conseil des ministres a donné son feu vert au ministère du Travail pour faciliter le placement de travailleurs mauriciens au Canada. Cette initiative s'inscrit dans le cadre du projet de mobilité de la main-d'œuvre francophone et d'autres programmes similaires. Il s'agit en effet de structurer le recrutement international et de favoriser l'intégration durable de nouveaux arrivants d'expression française au sein des communautés francophones en situation minoritaire, tout en répondant aux priorités nationales de Maurice. Le financement de ce projet sera assuré par Immigration, Réfugiés et Citoyenneté Canada, le ministère fédéral en charge de ces dossiers. Sur le terrain, la mise en œuvre sera pilotée par l'Organisation internationale pour les migrations, l'agence spécialisée des Nations unies. Une phase pilote de 2 ans prévoit le recrutement de 50 professionnels mauriciens bilingues dans les secteurs de la construction, de l'éducation et de l'hôtellerie. Les profils recherchés inclut notamment des soudeurs, charpentiers, plombiers, machinistes, assistants enseignants, cuisiniers et superviseurs d'hôtel. Autre titre de cette édition, Maurice et les États-Unis renforcent leur coopération avec la signature d'un accord entre la force policière mauricienne et la garde nationale du Nouveau-Mexique. Un partenariat axé sur la gestion des catastrophes, la sécurité et les interventions d'urgence. Sur le terrain, les officiers de la Disaster Response Unit ont participé hier, vendredi 22 mai, à un exercice simulant l'effondrement d'un bâtiment, démontrant leur capacité de réaction en situation d'urgence. Cet exercice illustre l'un des volets de coopération prévus dans cet accord à long terme, comprenant des échanges d'expertise et des formations spécialisées. Plus de détails avec Major General Miguel Aguila, adjudant général garde nationale du Nouveau-Mexique.
6: La garde nationale en général, et celle du Nouveau-Mexique en particulier, est composée de citoyens soldats. En plus de servir sous l'uniforme militaire, nous exerçons également diverses professions. Pour ma part, j'ai été policier pendant 20 ans. Parmi nos membres, nous comptons aussi des enseignants, des électriciens de différents domaines, entre autres. Nous serons donc en mesure de mettre à profit non seulement notre formation militaire, mais aussi les diverses compétences professionnelles de tous nos soldats, afin de les partager et d'en faire bénéficier les autres. Je pense donc que nous découvrirons un large éventail d'opportunités de collaboration et de partage avec nos partenaires des forces de police et des milices.
5: Maurice devient ainsi le 24e pays africain à bénéficier du State Partnership Program, une initiative américaine de coopération qui existe depuis une trentaine d'années. Plus de précisions avec Rampersad Sourouchbali, commissaire de police.
7: Nous proposons de nous faire une visite ici, de nous faire une appréciation de ce qu'il nous capable à faire et de nous faciliter ce qu'ils ont trouvé.

0: qui va améliorer. Nous, nous pouvons de l'avant pour faire le nécessaire, nous conditionner nous dans toute bonne situation qui est là, dans termes de sécurité et dans termes de problèmes qui nous gagnent avec, soit dire, flood ou inondation et cyclone. Maintenant, on a beaucoup de moyens, c'est un outil approprié, et vous pouvez nous là-dedans. Et nous, nous pouvons un jour qu'il y ait un policier SMF ou la police aussi formé dans la même capacité qu'il y a à faire pour une opération.
1: C'est un géant du ciel africain qui s'apprête à poser ses roues sur le tarmac mauricien. Ethiopian Airlines, la plus grande compagnie aérienne du continent et de loin, a obtenu son feu vert. Dès le 15 juin prochain, elle reliera Addis Abeba à Maurice deux fois par semaine, et cela jusqu'au 30 septembre prochain. Une autorisation temporaire, certes, mais un signal fort. Plus de 80 ans de vols continus, 126 destinations, 4 continents. Ethiopian Airlines, c'est en effet une institution du transport aérien mondial. Pranav Bihari.
2: Environ 4 millions de passagers par trimestre. C'est le poids d'Ethiopian Airlines en 2025. Et ce n'est pas une mince affaire. Pour mesurer l'écart, Egypt Air, son dauphin, transporte 3 millions de personnes sur la même période. Et Mauritius Air en achemine 400 000. Autrement dit, Ethiopian gère en 3 mois ce que le paillonque national met plusieurs années à cumuler. La flotte, 147 appareils, les revenus 4,4 milliards de dollars sur le seul premier semestre de 2025. Et la compagnie voit encore plus loin, elle finance en partie la construction d'un nouvel aéroport à Bishoftu, dont la première phase ouvrira en 2030 pour accueillir 60 millions de passagers. Alors qu'est-ce que ça change pour Maurice ? Ethiopian dessert 61 destinations en Afrique, 22 en Europe, 35 en Asie, 8 en Amérique. En faisant escale à Addis Abeba, Maurice s'ouvre ainsi à un réseau mondial. Les Africains nous rejoignent plus facilement, le monde aussi.
1: L'Union of Bus Industry Workers a de nouveau tiré la sonnette d'alarme lors d'une conférence de presse jeudi dernier en dénonçant la situation dans le secteur du transport en commun. Le syndicat pointe d'abord le manque d'autobus en circulation sur les routes, une situation qui impacte directement l'emploi ainsi que les conditions de travail des employés du secteur. Le secrétaire de l'Union of Bus Industry Workers, Alain Kisnen, déplore également que le collective agreement soit toujours en suspens alors que les négociations durent depuis plus de 2 ans sans aboutir. Le syndicat estime que cela bloque toute amélioration des conditions de travail des chauffeurs et contrôleurs qui font face à un manque de motivation lié notamment à l'insécurité et l'absence de mesures concrètes. Alain Kisnen au micro de Jenny Yalapa.
3: Il y a un manque d'autobus, ils touchent tout bonne compagnie en général. Les MOPECOS TBS, UBS, Rosil Transport, Mauritian et aussi la CNT. C'est-à-dire chauffeur contrôleur qui peut payer les pots cassés pour bonne raison qui manque motivation. 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
1: Présent lors de cette rencontre, Ashwin Goudaï de la General Workers Federation a lui aussi insisté sur la nécessité de réduire les disparités entre travailleurs du public et du privé. Il a également dénoncé ce qu'il qualifie d'abus autour des subventions accordées dans le cadre du transport gratuit pour les personnes âgées et les étudiants. Selon lui, malgré les importantes sommes injectées dans ce système, le manque d'autobus sur les routes continue d'affecter quotidiennement les usagers. Nous l'écoutons.
4: Les clés aujourd'hui qui quand nous guette situation transport, dimoun piatan pas payer un bus, pas payer un transport. Il faut probable qu'il y ait un accompagnant bus pour bien capable faire notre due diligence, pour nous capable faire une transparence parce que c'est l'argent public. 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Comme une fois, pas peut prendre un dimoun qui est âgé ou peut-être vulnérable ou même un étudiant parce qu'il pas pour gagner un casse avec eux, alors qu'ils ont fini de gagner un casse en avant.
1: À l'étranger, SpaceX a lancé avec succès hier la nouvelle version de sa gigantesque fusée Starship.

Lors d'un vol test effectué depuis le Texas, il s'agissait du 12e vol d'essai de Starship et du premier pour cette version améliorée de 124 mètres de hauteur. Les deux parties de la fusée se sont séparées comme prévu après le décollage. Toutefois, le propulseur n'a pas réussi à effectuer la manœuvre nécessaire pour un atterrissage contrôlé. L'étage supérieur de la fusée est ensuite retombé dans l'océan Indien, conformément au plan.

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1: Merci à Chibotchou Bachou pour ce journal qu'on va retrouver tout à l'heure à 8h effectivement. Comment allez-vous les amis? Bien réveillés ce matin? Oui, un petit peu frisqué, ouais, c'est l'hiver. Hein. Donc on est là avec vous pour vous réchauffer avec plein de belles chansons calées jusqu'à 10h pour votre rendez-vous chaque samedi matin sur votre radio. On vous souhaite la bienvenue, merci de nous recevoir chez vous aussi, donc la petite radio qui joue forcément chez vous. 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Voilà, j'ai tout dit, à vous de jouer. Esther Galil également, elle nous dit que le jour se lève, se lever déjà en ce samedi matin. Bonjour, bienvenue sur votre radio. Quel plaisir d'être là, jusqu'à 10h avec vous.

0: 7h19, allez, le point météo tout de suite.
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0: Pour les nouvelles du temps ce matin, direction Météo Maurice, ça va quoi ? On accueille la prévisionniste Yashrina et Mamali. Bonjour.
3: Bonjour.
0: D'abord, les nouvelles du temps pour Maurice.
3: Ok, bonjour à tous. L'anticyclone au sud-ouest des Mascarenes occasionne malaisée modérée et relativement froide dans nos régions. Allons, les temps sont plutôt bons le matin et l'après-midi. Mais par contre, nous prenons un nuage depuis le sud qui peut influencer le temps local à soir et qui va atteindre un petit appui, surtout au sud, à l'est et l'eau en hauteur. Côté température, la maximale est entre 22 à 28 degrés et la minimale est entre 17 à 23 degrés. Du vent, il peut souffler depuis le sud-est de 20 à 30 km par heure avec une rafale qui est capable d'atteindre 60 km par heure. La mer n'est pas praticable avec une houle depuis le sud-ouest de long de 3 mètres. Alors, man lagon l'ouest, le sud et en déobrisant, l'est pas praticable. Côté Rodrigue, il y a aussi sur les tempêtes influencées par l'anticyclone au sud-ouest et man nuage qui peut traverser l'île de temps à autre. Nous va atteindre un détail appli grand matin et qu'à soir, par contre, la journée sur les tempêtes plutôt bon. La température maximale libre entre 25 à 27 degrés et la température minimale libre entre 19 à 22 degrés Celsius. C'est du vent pour souffler depuis le secteur sud de 20 à 30 km par heure et une rafale qui est capable d'atteindre 60 km par heure. De côté de la mer, sur la grande ouest, le sud est qu'en déhorisant, la mer pas praticable. Il n'y a pas la houle de 3 mètres qui peut influencer l'état de la mer à Rodrigue. Un petit aperçu pour Agaliga. Il n'y a pas de nuage qui est associé à une onde depuis le sud-est qui peut occasionner la pluie de temps en temps le matin. Après, les temps sont plutôt bons. La température maximale est pour environ 30 degrés Celsius et la minimale est pour environ 25 degrés Celsius. Ce vivant peut souffler depuis le secteur sud environ 25 km par heure. Cela est praticable avec un houle depuis le sud-ouest de l'ordre de 2 mètres. Un petit aperçu des temps à Maurice. Pour le week-end, l'état de la mer pas pour améliorer de sitôt. L'hypo reste toujours pas praticable et capable de maintenir la pluie, surtout l'aube en hauteur. Et du côté de la température, l'hypo relativement froide pour le week-end et avec la présence de sa anticyclone au sud-ouest. C'est tout de mon côté. Merci.
0: Merci à la prévisionniste de Météo Maurice, Yashrina Imamale, ce matin.
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0: 7h22, bah on y va, on continue en musique, en douceur, en ce samedi, avec le groupe ABBA. Finlando, juste après les avis de décès. Il y aura également du Laurent Voulzy, de Phil Collins, également au programme là ce matin. Puis on va fêter quelques anniversaires de vos artistes préférés dans quelques minutes. Bonjour et bienvenue sur votre radio.

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1: Décès de Monsieur Louis Maxwell Pascal Carpède. Monsieur Louis Maxwell Pascal Carpède, aussi connu sous le nom de Paco, âgé de 52 ans, le convoi sortira de son domicile à la route Bassin, à le cours du Sainte-Croix, ce samedi à 12h45 pour se rendre à l'église Père Laval à Sainte-Croix et de là au cimetière de Rochebois. Le décès de Monsieur Antoine Louis Pernet. Monsieur Antoine Louis Pernet, âgé de 100 ans. Le convoi sortira de son domicile numéro 5 à la rue François Lime à Rochebrune ce samedi à 13h45 pour se rendre à l'église de Montroche et de là au cimetière Saint-Jean. Le décès de Madame Marie-Louise Tchédumbrum. Madame Marie-Louise Tchédumbrum, née Ramsamy, aussi connue sous le nom de Louise, âgée de 77 ans. Le convoi sortira de sa résidence à l'avenue des Limites à Bambou ce samedi à 14h30 pour se rendre au cimetière de Flic-en-Flac. Le décès de Madame Marceline Jolicoeur. Madame Marceline Jolicoeur, née Béguet, aussi connue sous le nom de Fifi, ex-habitant de l'allée Tamarin à Rochebois, âgée de 80 ans, le convoi sortira de la chapelle ardente de Mourat à la route royale à Petite-Rivière ce samedi à 15h pour se rendre à l'église Notre-Dame de l'Assomption à Rochebois et de là au cimetière des Salines à Cassis. Et le décès de Monsieur Surendra Bikari. Monsieur Surendra Bikari, aussi connu sous le nom de Ajay, âgé de 47 ans. Le convoi sortira de sa résidence à Eros Lane, à Plaine des Papayes, demain dimanche 24 mai à 10h30 pour se rendre à l'incinérateur de Plaine des Papayes. À toutes ces familles affligées par le deuil, la MBC présente ses sincères condoléances.
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0: Laurent Voulzy, le pouvoir des fleurs sur votre radio à 7h32. Bonjour, bienvenue, merci de nous rejoindre si c'est le cas maintenant. Dans un instant, on a calé pour vous un bon petit Herbert Léonard.
1: Pour le plaisir.
0: Pour votre plaisir, j'espère. Et aujourd'hui, en ce 23 mai, on souhaite une bonne fête à tous les Didier qui nous écoutent là ce matin. Ouais, c'est votre jour aujourd'hui. Les Didier, il y a aussi les Billy. Ben voilà, bonne fête à vous les Didier et les Billy. Et aujourd'hui, le 23 mai, nous souhaitons également un joyeux anniversaire au chanteur François Fellman et son fameux valse de Vienne sous les applaudissements du public. Ouais. Ah oui, François Fellman, il fête aujourd'hui ses 68 ans. Allez, on se fait plaisir, on va valser un petit peu ce matin.
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0: C'est pas bien? Si? On chante encore plus fort, d'accord? Vous aussi, là!
1: Allez, vous aussi, chantez encore plus fort chez vous. Faites-vous plaisir, François Feldman.
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1: Ah, il fête aujourd'hui ses 68 ans, donc François Feldman avec les valses de Vienne. Et aujourd'hui, on a une grosse pensée également ce matin pour un artiste, l'auteur, compositeur, interprète Georges Moustaki. Oui, il a signé près de 300 chansons, même plus, je pense, avec surtout son fameux Le Métèque. Il nous a quitté le 23 mai 2013. On s'en souvient ce matin sur votre radio.
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0: métèque Georges Moustaki, cette voix douce, ce chanteur avec une mélodie simple, cette chanson d'ailleurs, donc le métèque, sortie en 1969.
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6: Comme annoncé, voici Herbert Léonard pour le plaisir et Phil Collins juste après. Et en entre-temps, je prépare votre horoscope pour le week-end. Bonjour et bienvenue.

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1: Voyons ce que le ciel vous réserve les astres aujourd'hui, surtout pour ce week-end. D'abord les béliers, un week-end dynamique vous attend. Vous aurez envie de bouger, de sortir, de profiter pleinement de chaque instant. Pour les taureaux, place au calme et au confort, ce sera le bon moment pour vous détendre et savourer des petits plaisirs simples. Les gémeaux, les

0: échanges et les rencontres seront favorisées. Votre bonne humeur pourrait être très communicative, les cancers. L'ambiance familiale et affective sera importante ce week-end. Vous apprécierez les moments chaleureux avec vos proches. Pour les lions, vous brillerez naturellement et vous allez attirer également de l'attention. Profitez-en pour partager votre énergie, surtout positive, autour de vous. Les vierges, ce week-end vous permettra de remettre un petit peu d'ordre dans vos idées, de retrouver un bel équilibre. Les balances, les activités conviviales et les sorties seront favorisées. Un beau moment de complicité pourrait marquer votre week-end, les balances. Les scorpions, vous aurez besoin de calme et de profondeur. Prenez du temps pour réfléchir à ce qui compte vraiment pour vous. Pour les Sagittaires, l'aventure et la spontanéité seront au rendez-vous. Une surprise agréable pourrait même illuminer votre week-end. Les Capricornes, vous aurez envie de stabilité et surtout de repos. Un week-end simple mais apaisant, surtout, vous fera beaucoup de bien. Les Verseaux, inspiration et créativité seront présentes. Vous pourriez même avoir une idée originale ou un projet motivant en tête. Et enfin, les Poissons, sensibilité et intuition guideront votre week-end. Laissez-vous porter par les bonnes ondes et surtout des émotions positives. Bon week-end à l'écoute de votre radio. Côté musique, Désiré François arrive pour la suite après la pub.
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restez chez vous. Passez de belles matinées à l'écoute de RMA, de la bonne humeur pour vous. Désiré François, bien sûr, dit pas grillé. Bonjour à Marie-Josée Colette à l'île de la Réunion, à Sonia Pavadé, bonjour, Isabelle Casse également. Bon week-end, merci, merci pour vos petits coucous. On salue aussi ce matin Chalet de Beaubassin qui nous écoute. Et puis un joyeux anniversaire à Adriano Duprat de Montagne-Blanche de la part de Fabrice aussi. Salut Elvis, comment ça va? Ça va très bien. Chez Nicole, ben oui, Jacques Brel sera pour demain. Demain, promis, Nicole. Jacques Brel, dans la playlist de demain, 7h-10h pour vos plus belles années. Merci de nous écouter donc également. Bonjour, un coucou à mes amis à Villenoix, Marie-Claude, Jean-Claude, Émilie, Jacqueline, Salvine, Jean-Cette, et puis qu'est-ce qu'on a encore? Marlène, Egan, Rebecca, Chan, Noéline, Lisby, Magda. Ouh là là, en fait, ça fait du monde, ça. En tout cas, bon courage à tous ceux qui ont carême pour Cavedi. Mais voilà, ça a été envoyé par Annie. Et puis, merci encore de nous écouter. À 7h56, on a le temps, on accueille cette voix qu'on adore. Voici la voix de Garou. Et le titre, c'est seul. Vous n'êtes pas seul, on est avec vous. Arrive les infos de 8h. Bonjour.

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1: Bonjour, RM1, 8h. Et c'est l'heure du journal de la rédaction. Ashi Bachu, bonjour.
2: Bonjour Elvis, bonjour à tous.
1: Alors, les titres.
2: Le gouvernement adopte un protocole national unique pour la gestion des intempéries à Maurice, applicable désormais à l'ensemble des secteurs publics, privés et au monde éducatif. Le taux de chômage recule à Maurice et s'établit à 5,6%, une amélioration globale de l'emploi malgré des difficultés d'insertion pour certains travailleurs. Maurice et les États-Unis officialisent un partenariat dans les domaines de la sécurité et des catastrophes avec des échanges de formation et d'expertise prévus sur le long terme. On fait le point dans cette édition. Et à l'étranger, SpaceX lance la dernière version de sa gigantesque fusée Starship. Le gouvernement unifie sa stratégie face aux intempéries, un protocole national unique en cas de pluie torrentielle et de fortes précipitations vient d'être adopté pour les secteurs publics, privés et le monde éducatif. Ainsi en a décidé le Conseil des ministres qui s'est réuni hier. C'est en effet le fruit d'une série de réunions d'un comité interministériel présidé par le ministre du Travail, Reza Youtim. Désormais, la règle est claire et s'impose à tous les salariés, qu'ils travaillent à plein temps, à temps partiel ou en équipe de quart. En cas d'avis de pluie torrentielle émis par la station météo de Vaqua, la consigne officielle sera applicable pour tous. Seul le comité national de crise sera habilité à émettre un ordre formel à travers un communiqué officiel exigeant l'évacuation des locaux, le confinement ou l'interdiction stricte de se déplacer. Un tournant qui vise à harmoniser la sécurité de tous et la continuité des activités économiques de l'île. Je vous le disais, le marché du travail à Maurice enregistre une amélioration selon les derniers chiffres publiés par Statistics Mauritius. Le taux de chômage est passé à 5,6% au troisième trimestre de 2025 contre 5,9% précédemment, confirmant une tendance à la baisse portée par la reprise dans plusieurs secteurs économiques. Une évaluation globalement encourageante qui reflète une dynamique positive de l'emploi dans le pays, mais sur le terrain, notamment chez les jeunes diplômés et certains travailleurs, le constat est parfois plus mitigé avec des difficultés d'insertion et des emplois qui ne correspondent pas toujours aux qualifications. On fait le point avec Anjani Siratun-Pulchan.
3: Selon Statistics Mauritius, environ 556 400 personnes sont en emploi à Maurice, tandis que le nombre de chômeurs est estimé à 32 800 personnes. Le taux de chômage est passé à 5,6% au troisième trimestre de 2025 contre 5,9% précédemment. Selon Manisha Doukoni, économiste, il y a effectivement une baisse, mais il faut également prendre en considération la réalité du terrain.
4: Premièrement, pour les 16 à 24 ans, le taux de chômage est beaucoup plus élevé. C'est presque un jeune sur cinq qui n'a pas d'emploi. Deuxièmement, les femmes sont beaucoup plus touchées par le chômage. Et donc, cette baisse globale cache une réalité d'inégalité persistante. On est toujours dans un schéma où l'insertion des jeunes et des femmes sont toujours difficiles. Pour les femmes en particulier, on sait qu'il y a beaucoup de femmes très qualifiées qui auraient pu retourner au travail après le temps quand elles ont eu des enfants. Mais c'est beaucoup plus difficile pour ces femmes de reprendre le chemin du travail.
3: Entre recherche d'emploi, contrats temporaires et emplois parfois éloignés des qualifications, les réalités restent contrastées.
5: Quand on regarde les statistiques, on croit que la situation est meilleure, mais le terrain n'est pas toujours facile. Je suis allé à plusieurs places, je fais des interviews, mais pas rappel après. Il y a aussi beaucoup de travail temporaire ou à temps partiel. Donc, on veut gagner sécurité.

0: et stabilité.
1: Dans certains secteurs, on trouve aussi beaucoup de travail étranger. Parfois, du monde croit qu'il y a un travail disponible, mais ben poste déjà occupé aux conditions pas toujours attirent ben Mauricien. Il y a du monde aussi qui rôde un travail plus stable et mieux adapté avec cette qualification.
2: Bon, fin termine mon étude depuis presque un an. Mais il est difficile pour gagner un travail stable. Souvent, ben, l'offre demande déjà plusieurs années d'expérience. Mais moi, mon peine, mes travail là, et n'a dit. Mais seulement, parfois, ça n'allait pas correspondre avec la qualification qui nous est là. Finalement, beaucoup de jeunes obligés à accepter n'importe quel contrat juste pour commencer le travail.
3: Si les indicateurs montrent une amélioration du marché de l'emploi, l'accès à un emploi stable et adapté aux qualifications demeure un défi pour une partie de la population.
4: Dans le même registre, le Conseil des ministres a donné son feu vert au ministère du Travail pour faciliter le placement de travailleurs mauriciens au Canada. Cette initiative s'inscrit dans le cadre du projet de mobilité de main-d'œuvre francophone et d'autres programmes similaires. Il s'agit en effet de structurer le recrutement international et de favoriser l'intégration durable de nouveaux arrivants d'expression française au sein des communautés francophones en situation minoritaire, tout en répondant aux priorité nationale de Maurice. Le financement de ce projet sera assuré par Immigration, Réfugiés et Citoyenneté Canada, le ministère fédéral en charge de ces dossiers. Sur le terrain, la mise en œuvre sera pilotée par l'Organisation internationale pour les migrations, l'agence spécialisée des Nations Unies. Une phase pilote de 2 ans prévoit le recrutement de 50 professionnels mauriciens bilingues dans les secteurs de la construction, de l'éducation et de l'hôtellerie. Les profils recherchés incluent notamment des soudeurs, charpentiers, plombiers, machinistes, assistants enseignants, cuisiniers et superviseurs d'hôtel. Autre titre de cette édition, Maurice et les États-Unis renforcent leur coopération avec la signature d'un accord entre la force policière mauricienne et la garde nationale du Nouveau-Mexique. Un partenariat axé sur la gestion des catastrophes, la sécurité et les interventions d'urgence. Sur le terrain, les officiers de la Disaster Response Unit ont participé hier, vendredi 22 mai, à un exercice simulant l'effondrement d'un bâtiment, démontrant leur capacité de réaction en situation d'urgence. Cet exercice illustre l'un des volets de coopération prévus dans cet accord à long terme, comprenant des échanges d'expertise et des formations spécialisées. Plus de détails avec Major General Miguel Aguilla, adjudant général garde nationale du Nouveau-Mexique.
5: La garde nationale en général et celle du Nouveau-Mexique en particulier est composée de citoyens soldats. En plus de servir sous l'uniforme militaire, nous exerçons également diverses professions. Pour ma part, j'ai été policier pendant 20 ans. Parmi nos membres, nous comptons aussi des enseignants, des électriciens de différents domaines, entre autres. Nous serons donc en mesure de mettre à profit non seulement notre formation militaire, mais aussi les diverses compétences professionnelles de tous nos soldats, afin de les partager et d'en faire bénéficier les autres. Je pense donc que nous découvrirons un large éventail d'opportunités de collaboration et de partage avec nos partenaires des forces de police et des milices.
4: Maurice devient ainsi le 24e pays africain à bénéficier du State Partnership Program, une initiative américaine de coopération qui existe depuis une trentaine d'années. Les précisions avec Rampersad Sorojbali, commissaire de police.
6: Nous proposons de nous faire une visite ici, de nous faire une appréciation de ce qu'il nous est capable de faire et de nous faciliter ce qu'ils ont trouvé qu'il va améliorer. Nous, nous pouvons de l'avant pour faire le nécessaire, nous conditionnons dans tout bon situation qui est dans termes de sécurité et dans termes de problèmes qui nous gagnent avec, soit-dire, flood ou inondation et cyclone. Maintenant, on a beaucoup de moyens, c'est un outil approprié et nous là-dedans. Et nous pouvons ensurer qu'il y a un policier SMF ou la police aussi formé dans la même capacité qu'il va a faire pour une opération.
4: C'est un géant du ciel africain qui s'apprête à poser ses roues sur le tarmac mauricien. Ethiopian Airlines, la plus grande compagnie aérienne du continent et de loin, a obtenu son feu vert. Dès le 15 juin prochain, elle reliera Addis Abeba à Maurice 2 fois par semaine et cela jusqu'au 30 septembre prochain. Une autorisation temporaire, certes, mais un signal fort. Plus de 80 ans de vols continus, 126 destinations et 4 continents. Ethiopian Airlines, c'est en effet une institution du transport aérien mondial.

0: Villeneuve Biarritz.
1: Environ 4 millions de passagers par trimestre, c'est le poids d'Ethiopian Airlines en 2025 et ce n'est pas une mince affaire. Pour mesurer l'écart, Egypt Air, son dauphin, transporte 3 millions de personnes sur la même période et Mauritius Air en achemine 400 000. Autrement dit, Ethiopian gère en 3 mois ce que le paillanqueux national met plusieurs années à cumuler. La flotte, 147 appareils, les revenus 4,4 milliards de dollars sur le seul premier semestre de 2025 et la compagnie voit encore plus loin, elle finance en partie la construction d'un nouvel aéroport à Bishoftu dont la première phase ouvrira en 2030 pour accueillir 60 millions de passagers. Alors qu'est-ce que ça change pour Maurice ? Ethiopian dessert 61 destinations en Afrique, 22 en Europe, 35 en Asie, 8 en Amérique. En faisant escale à Addis Abeba, Maurice s'ouvre ainsi à un réseau mondial. Les Africains nous rejoignent plus facilement, le monde aussi.
0: L'Union of Bus Industry Workers a de nouveau tiré la sonnette d'alarme lors d'une conférence de presse jeudi dernier en dénonçant la situation dans le secteur du transport en commun. Le syndicat pointe d'abord le manque d'autobus en circulation sur les routes, une situation qui impacte directement l'emploi ainsi que les conditions de travail des employés du secteur. Le secrétaire de l'Union of Bus Industry Workers, Alain Kisnen, déplore également que le collective agreement soit toujours en suspens alors que les négociations dure depuis plus de 2 ans sans aboutir. Le syndicat estime que cela bloque toute amélioration des conditions de travail des chauffeurs et contrôleurs qui font face à un manque de motivation lié notamment à l'insécurité et à l'absence de mesures concrètes. Alain Kisnan au micro de Jenny Yalapa.
2: Il y a un manque d'autobus, ils touchent tout pas de compagnie en général. Les MOPECOS TBS, UBS, Rosil Transport, Mauritian et aussi la CNT. C'est-à-dire chauffeur, contrôleur qui peut payer les pots cassés pour une raison qui manque motivation. Alors, qui fait nous, chaque semaine, nous visons venir quelqu'un travailler qui n'est agressé. Pas normal ça. Mais qui c'est là qui peut intéresser par vos petits dans l'industrie là pour venir prendre la relève. On va pas trouver. Parce qu'il manque de sécurité. Qui c'est là qui peut venir vos petits venir travailler dans le transport? S'il y connaît après 7 ans, 8 ans, qu'il faut gagner le local cycliste. Et nous, venons dire que nous, ça qui dit Mauritien, pas l'intégrer, ça, c'est là. Alors, il est abnormal qu'il nous gagne sa qualité de traitement, là. Contre la police du transport, je ne comprends pas. S'il fait un point qui nous joigne avec le ministre, qui sac des mois, nous faisons une rencontre pour nous connaître quelle situation était scalaire, pas un an. On ne va pas connaître qui est difficile là-dedans, pour qu'il délègue un responsable, la police, pour venir avec nous, pour nous dire, nous aussi, qu'il y a un hotspot, qu'il y a un danger qui nous gagnait, mais nous faisons au moins une ligne de communication qui est établie entre nous, parce que nous-mêmes qui connaissons ce qui est là mieux que certains dimons. Alors, pour nous carrer de confiance à ce secteur là, qui d'ailleurs, c'est de la loi qui est venue, la loi là-dedans lui-même, paraît de CIA.
0: Présent lors de cette rencontre, Ashwin Goudaï de la General Workers Federation a lui aussi insisté sur la nécessité de réduire les disparités entre travailleurs du public et du privé. Il a également dénoncé ce qu'il qualifie d'abus autour des subventions accordées dans le cadre du transport gratuit pour les personnes âgées et les étudiants. Selon lui, malgré les importantes sommes injectées dans ce système, le manque d'autobus sur les routes continue d'affecter quotidiennement les usagers. Nous l'écoutons.
3: Il est clair, je vous dis qu'il y a une situation de transport, dit mon père tant pas payer un bus, pas payer un transport. Il faut probable qu'il y ait un accompagné bus pour bien capable faire notre due diligence, pour nous capable faire une transparence parce que c'est l'argent public. Et qu'il n'est pas normal qu'il nous paye subventionner un transport gratuit pour les étudiants, les personnes vulnérables, mais beaucoup dit mon, les autres lobbyistes. Comme une fois, pas peut prendre des gens qui sont âgés ou peut-être vulnérables ou même étudiants parce qu'il n'est pas pour gagner un casse avec eux, alors qu'ils ont fini de gagner un casse en avant.
0: À l'étranger, SpaceX a lancé avec succès hier la nouvelle version de sa gigantesque fusée Starship lors d'un vol test effectué depuis le Texas. Il s'agissait du 12e vol d'essai de Starship et du premier pour cette version améliorée de 124 mètres de hauteur. Les deux parties de la fusée se sont séparées comme prévu après le décollage. Toutefois, le propulseur n'a pas réussi à effectuer la manœuvre nécessaire pour un atterrissage contrôlé. L'étage supérieur de la fusée est ensuite retombée dans l'océan Indien conformément au plan de vol prévu par SpaceX. Ce qui nous amène à la fin de ce journal. Merci de l'avoir suivi. Merci à Kovila à la réalisation et Youssouf à la technique. Retrouvez Vikash Bagheerati pour l'actualité sportive.
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5: Merci à Hachi Bachou qui nous a présenté le journal de la matinée.

On va s'intéresser au sport, para-athlétisme d'abord. Notre compatriote Anaïs Angeline a remporté le 100 mètres au Grand Prix de Knoxville en Suisse avec un chrono de 14 secondes 63. Elle a devancé la Thaïlandaise Chimpaen et la Néerlandaise Cornelissen. Un peu plus tard dans la soirée,

0: Kirsty Ramsamy après l'épisode Ivaldo Santana, l'écurie Gajadar et son jockey Raymond Danielson aussi à suivre avec quelques bonnes chances sur le papier, alors qu'Aqua Stallions tentera de construire sur les deux succès de la semaine dernière. Les détails avec Rajiv Ganpat.
1: Cette course au programme de ce quatrième acte, l'écurie Gajadar, auteur de 7 victoires en 2 journées, tentera de poursuivre sur sa lancée avec au moins 3 bonnes chances sur papier. La journée écoulée avait permis à Aqua Stallions, entraînés par Shirish Narang, de ramener leurs 2 premières victoires, ce qui est de bon augure pour la suite de la compétition.
2: Après 2 ans d'absence, donc nous gagnons nos licences un peu en retard. Donc Ben Chaval, tu commences le travail fin février à cause. Nous avons un poste à Fayette pour catch-up. Des premières journées, nous avons fait 2 secondes au Secret Oasis, Haiki, et beaucoup de joueurs qui faisaient un run.
1: 5 partants pour cet établissement ce samedi. Le premier départ sera donné à 12h30 et la journée prendra fin à 16h. À suivre en direct et en intégralité sur MBC11.
0: Football en Angleterre. La nouvelle a été confirmée par la direction de Manchester City hier après-midi. Pep Guardiola quitte les Sky Blues à la fin de la saison. Il part en laissant 20 titres collectifs. Juste à côté, dans la même ville, Michael Carrick, lui, est confirmé à la tête de Manchester United après une 3e place inespérée en championnat. Le point avec Ashley Sitana.
3: Une page se tourne dans l'histoire de Manchester City. Ce vendredi, l'actuel 2e de Premier League a officialisé le départ de Pep Guardiola, qui était pourtant sous contrat jusqu'en juin 2027. Intronisé à l'été 2016, le technicien espagnol a remporté 20 titres collectifs en 10 ans. 3 FA Cup, 5 Coupes de la Ligue, 3 Community Shield, une Super Coupe d'Europe et une Coupe du Monde des clubs. Dimanche, il officiera pour la 593e et dernière fois sur le banc des Citizens à l'occasion de la réception d'Aston Villa. Nul doute que l'Etihad Stadium lui rendra un hommage à la hauteur de la trace indélébile qu'il a laissé au club. Pour le remplacer, Enzo Maresca serait le favori, comme l'ont révélé plusieurs médias anglais ces derniers jours. Michael Carrick a été confirmé vendredi comme entraîneur de Manchester United pour la saison prochaine, après avoir mené les Red Devils à la 3e place du championnat d'Angleterre cette saison. Synonyme de qualification pour la prochaine Ligue des Champions. Une vraie réussite pour l'ancien entraîneur de Middlesbrough, passé une première fois sur le banc mancunien en tant qu'adjoint de 2018 à 2021, puis dans un bref rôle d'intérimaire en 2021. Tout vient à point, à qui s'y attendre.
0: Nous restons en Angleterre, la 38e et dernière journée de Premier League est au programme demain, comme vous l'avez entendu. Toutes les rencontres se joueront à 19h. Arsenal, le nouveau champion après 22 ans, se déplace sur le terrain de Crystal Palace. Manchester City accueillera Aston Villa pour les adieux de Pep Guardiola. Manchester United se rend à Brighton, un match à suivre en direct sur les antennes de la MBC. Liverpool accueillera Brentford. À suivre aussi ce duel à distance entre Tottenham et West Ham pour éviter la descente. Les Spurs recevront Everton et les Hammers affronteront Leeds United. En France, le Racing Club de Lens tient enfin sa Coupe de France. Les 100 et or ont remporté hier la finale 3-1 au Stade de France aux dépens de Nice. Cette victoire des Lensois permet à Rennes d'obtenir une place en Ligue Europa du fait de sa 6e place en Ligue 1. Un rang derrière en championnat, l'AS Monaco récupère la place rennaise en Ligue Conférence. Ce qui nous amène à la fin de ce journal des sports. Merci beaucoup pour votre attention. Très bonne journée à toutes et à tous. Écoutez sur RM1, je vous laisse en compagnie d'Elvis Kennett.
4: Oui, bonjour Vikash, comment ça va?
0: Ça va très bien.
4: Et bien, on a enlevé le petit bonnet là, ça va mieux.
0: Ouais, ouais. Ça va un peu mieux maintenant. Peu mieux, ouais. Le matin, c'était pas facile. Hein.
4: Ah bah oui, le matin, c'était très très dur. Merci Vikash et merci bien sûr.
0: Il y avait l'équipe des Poloman.
4: Ouais, on avait l'équipe, le trio Polo.
0: Exactement. Très bonne journée à vous.
4: Bonne journée Vikash.
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4: J'ai un communiqué donc pour les planteurs des Factory Areas de Beauchamp, de Constance, de Fuel, de Highlands et de Mont-Désert Alma qui sont avisés que leurs cannes seront reçues à l'usine Alteo Mining Limited à Union Flat à partir du lundi 22 juin 2026.
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4: Eh oui, 8h21, bonjour à ceux qui viennent de nous rejoindre. Bienvenue sur votre radio RME, la radio nationale, votre radio pour de la bonne humeur ce matin. De la bonne musique calée pour vous jusqu'à 10h, tout ce qu'il faut pour vous permettre de passer un très très bon week-end. Et surtout, surtout, n'oubliez pas, je rappelle encore bien sûr, profitez du week-end. 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La fête des mamans, il est déjà là, hein, donc vous pouvez penser à faire plaisir à votre maman. Voilà. Sinon, qu'est-ce qu'on a? Ben, on a l'hymne officiel de la Coupe du Monde. Vous avez entendu? Ouais. C'est Shakira et Burna Boy. Ça s'appelle Die, Die, Die. Allez, allez, allez, la Coupe du Monde à vivre également sur les chaînes de la MBC, bien sûr. La Coupe du Monde. Bonjour, bienvenue sur votre radio.

Dai Dai Shakira, si vous écoutez bien la chanson, bien le refrain mélange plusieurs langues. Dai Dai en italien, Dale espagnol, allez en français, ou encore Iku en japonais, let's go en anglais. Tout ça pour vous dire que Dai Dai de Shakira, eh bien ça veut dire tout simplement allez, on y va, on donne tout sur le terrain. Ben voilà le message donc, pour encourager, motiver, surtout rassembler les supporters du monde entier autour du foot pour la Coupe du Monde. À 8h26, l'anecdote musicale ce matin. Allez! Alors, notre anecdote musicale en ce samedi matin concerne une chanson très très très populaire de Céline Dion. J'irai où tu iras. Tout le monde connaît la chanson, bien sûr. C'est sorti en 1995 sur l'album 2. Le titre est écrit et composé par Jean-Jacques Goldman, bien évidemment. Mais ce que beaucoup ignorent, c'est que cette chanson n'était pas du tout pensée au départ comme un grand tube romantique. Autre anecdote, sur scène d'ailleurs, J'irai où tu iras est devenu rapidement un moment très très très festif, bien sûr, des concerts de Céline Dion. Le public chante le refrain en chœur et la chanson finit par dépasser son sens initial pour devenir un véritable hymne à l'amitié, à l'amour et à la fidélité. We'll be right back.

Céline Dion, Jean-Jacques Goldman, J'irai où tu iras, 8h30, bienvenue sur votre radio, merci de nous rejoindre si vous vous réveillez maintenant. Ben c'est bien, vous êtes donc au bon endroit pour faire le plein de bonne humeur, surtout pour démarrer votre week-end. Bonjour également ce matin, coucou à mes loulous, à Léa, à Sacha, Patrice, Sarah, Prissé, Lindsay, merci. Et puis bonjour également, coucou de Joyce qui nous envoie un petit message, merci pour toutes ces belles chansons, là j'ai adoré Fernando tout à l'heure, ben merci Joyce. Coucou à toute l'équipe de Joyce de Bobassin qui aime bien écouter les émissions. Ben merci beaucoup, ça fait plaisir. Bonjour Arlette également, qui fait un coucou à toute sa famille, ses enfants, les petits-enfants, Max, Sébastien, Léo, et bien la famille Martinet, Potana de Chebel, Jeannette, Victor, la famille pour Micheline et Régis, Ginette Pigeot du côté d'Albion qui nous écoute ce matin. Coucou ma fille Dorothy, mon fils Jean-Noël, Marie-Josée Bédon de Cité Saint-Joseph à Montagne-Blanche. Ben voilà. Et aussi, donc, bonjour aussi à qui nous écoute encore à Chalet, ça c'est fait. On salue aussi ce matin Ricardo, bonjour, du côté de Beaubassin. Bonjour également ce matin. Donc, allez, on a aussi un petit message qui a été envoyé par Cynthia Moirte de l'Australie qui nous écoute aussi, comme d'habitude, du côté de Melbourne. Merci, merci. Bonjour à Sylvette, à Christine, Marie-Claude, Fab Kelly, Macouz, du côté de l'Australie également. Bonjour à toi et à Silvio. Bien sûr, vous nous écoutez du côté de l'Australie. Un salut également à Norbert qui nous écoute sur la route. Il travaille, monsieur Norbert. Direction le sud. Allez, bonne route. Et surtout à tous ceux qui nous écoutent en voiture. Et juste après, Lionel Richie, une petite nouveauté, un duo que vous allez apprécier, c'est sûr. C'est signé Pascal Obispo et Francis Cabrel. Ça arrive juste après. Bonjour, bienvenue.

quand deux géants se rencontrent, Pascal Obispo, Francis Cabrel, ça donne Il faudrait que pleuve l'amour sur votre radio. Pour notre chiffre du jour, 100 millions. Voilà, 100 millions. Ah ouais, 100 millions, c'est un chiffre gigantesque qui fait rêver. Alors, pour vous donner une petite idée, 100 millions de secondes représentent plus de 3 années complètes. Voilà. Et si vous alignez 100 millions de pièces de monnaie, cela couvrirait plusieurs kilomètres. Et dans le monde de la musique, certaines chansons dépassent aujourd'hui les 100 millions d'écoutes en seulement quelques semaines. Mais derrière ce nombre impressionnant, y a aussi une idée simple. Hein. Chaque grande réussite commence souvent par un tout petit premier pas. Voilà.

À 8h45, j'ai un communiqué tout de suite pour les planteurs des Factory Areas, donc les planteurs des Factory Areas de Beauchamp, de Constance, de Fuel, de Highlands et de Mont-Désert, Alma, qui sont avisés que leurs cannes seront reçues à l'usine Alteo Milling Limited à Union Plaque à partir du lundi 22 juin 2026. Voilà pour ce communiqué d'Alteo, donc pour Harvest, pour donc la récolte de 2026. Backstreet Boys, M. Pokora, débarque chez vous ce matin. Bonjour et bienvenue, merci de vous brancher RM1 là, si vous vous réveillez maintenant. 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Ne dites personne.

0: dites à personne. 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Oui, fait plaisir à maman si elle veut aller faire une petite balade. Donc, vue d'en haut, c'est magnifique. On découvre toute la partie sud-est de l'île avec l'équipe de Mauritius Helicopter Limited. Les Backstreet Boys, M. Pokora.
1: Yeah.
0: Yeah. Voilà. Un bonjour à Manuel Attira qui nous écoute, qui fait coucou à ses élèves ce matin. Bonjour.

Oui, ça s'appelle Your Love. Pourquoi je passe donc quelques minutes de Your Love ce matin ? C'est pour vous parler donc de cette triste nouvelle avec sa voix au perché, d'ailleurs qui restera jamais comme une marque des années 80. Hein. Il y avait des titres comme Come and Get Your Love, Guilty, Your Love aussi, et tant d'autres. Denise Lepage, elle nous a quittés donc hier. Elle était à ce jour la dernière représentante du groupe légendaire Lime. Elle est décédée hier donc des suites d'un AVC. Grosse pensée donc pour Denise Lepage du groupe Lime. Allez, pendant ce temps, on voyage. Voici Desireless, à 8h53, bonjour.

Nous étions dans les années 80, là, à l'instant, avec Desireless, voyage. 8h57, dans 3 minutes, les infos, le flash en anglais. Et bien sûr, je suis avec vous, hein, jusqu'à 10h ce matin. Tout va bien chez vous, les amis? Parfait. Que des tubes pour vous faire plaisir. Tout est calé. Chaque samedi matin, c'est le meilleur des week-ends, bien sûr, sur votre radio. Hein. 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On est là.

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Ah, moi j'aime bien ça. Je suis là, oui, je sais. Du Sunflower Senior Club qui se réunissent demain pour un déjeuner dansant, sans oublier Majo et Gaëtan Payette qui sont à l'écoute en France. Merci Madeleine Boribon pour ce petit message et puis un Just de Beaubassin qu'on salue également. Merci tout le monde. Indochine, ça vous dit? Voilà, ça s'appelle No Name. Juste appelé. Après, nous aurons un bon petit Irène Cara pour vous. Christophe Willem se prépare. J'ai dans ma playlist également. Qu'est-ce que j'ai? Chris Rea. Allez, un bon petit son local. C'est signé Harold Butty. Il s'appelle Petit Bazar. Ben ouais, un samedi matin, c'est ce qu'on fait d'habitude. On va en Petit Bazar. En tout cas, merci de nous écouter. Belle matinée à l'écoute de RMA.

0: Ah, pour savoir ce qu'on veut, hein. Double jeu, tout simplement. Christophe Willem à Navarsaz, un événement du côté de la SBM à Rosil aujourd'hui avec l'équipe de la radio RMA. Nous serons là-bas à partir de midi pour une journée. Alors là, ça va être la journée porte ouverte, donc si vous êtes dans le coin, venez nous rejoindre. Donc à partir de midi, la SBM de Rosil.
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0: Voilà pour ce rendez-vous. Cock Robin arrive dans un instant. When your heart is weak. Wow, c'est beau ça. Également de Stéphane Echer qui se prépare, Patricia Cass également, ça fait longtemps qu'on n'entend pas. Et pour tout de suite, voici ce titre que j'ai annoncé tout à l'heure. Ça s'appelle Tibazar, c'est signé Harold Butty, c'est votre radio. Bonjour.

0: Harold Bundy et son humour, alors, franchement, ah, j'adore. Petit bazar, ça s'appelle.
1: Oui.
0: Faites attention, hein, quand même, bazar, pas tromper, hein, pas tromper, Guillaume.

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2: En ce 23 mai, c'est la journée mondiale de la tortue. Ah bah ouais, une journée consacrée à cet animal fascinant. Hein. Présent sur Terre depuis plus de 200 millions d'années. Ben voilà, bien avant les dinosaures tels que nous pouvons les imaginer aujourd'hui. Lente, discrète, paisible. Alors les tortues jouent pourtant un rôle essentiel dans l'équilibre de la nature, notamment dans les océans, où les tortues marines contribuent surtout aussi à préserver les herbiers et les récifs. Mais, avec un grand mais,

0: malgré leur incroyable capacité à traverser des siècles, elles sont aujourd'hui menacées par la pollution, le plastique, la destruction de leurs habitats et le réchauffement climatique. Chaque année, dites-vous bien, chaque année, des milliers de tortues confondent les déchets plastiques avec de la nourriture. Oui, vous jetez un sac en pleine mer comme ça, un simple sac abandonné en mer, ça peut devenir un véritable danger. Cette journée est donc pour nous l'occasion aujourd'hui de rappeler quelques gestes simples. Réduire notre consommation de plastique, préserver les plages et les lagons et respecter surtout la biodiversité qui nous entoure. Eh oui, à Maurice, les tortues font aussi partie de notre patrimoine naturel et de notre imaginaire collectif. Elles symbolisent souvent la sagesse, oui, la patience aussi, la longévité. Oui, alors aujourd'hui, prenons quelques secondes, mes amis, pour penser à ces voyageuses des mers qui parcourent partout, parfois des milliers de kilomètres au cours de leur vie. Sauvons la tortue et surtout souvenons-nous que protéger les tortues, c'est aussi protéger nos océans et notre avenir.
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1: Allez, la suite, Michael Jackson, Black or White, Jean-Louis Aubert, Jimmy Cliff, je suis avec vous jusqu'à 10h, bonjour.

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1: À 9h45, quelques avis de décès. Le décès de Monsieur Louis Maxwell Pascal Carpède. Monsieur Louis Maxwell Pascal Carpède, aussi connu sous le nom de Paco, âgé de 52 ans. Le convoi sortira de son domicile à la route Bassin-Le Cornu Sainte-Croix ce samedi à 12h45 pour se rendre à l'église Père-Laval à Sainte-Croix et de là au cimetière de Rochebois. Le décès de Monsieur Antoine Lewis Pernet. Monsieur Antoine Lewis Pernet, âgé de 100 ans. Le convoi sortira de son domicile au numéro 5 à la rue François-Lim à Rochebrune ce samedi à 13h45 pour se rendre à l'église de Montroche et de là au cimetière Saint-Jean. Le décès de Madame Marie-Louise Chedenbrun. Madame Marie-Louise Chedenbrun, née Ramsamy, aussi connue sous le nom de Louise, âgée de 77 ans. Le convoi sortira de sa résidence à l'avenue des Limites à Mambou ce samedi à

14h30 pour se rendre au cimetière de Flic-en-Flac. Décès de Madame Marceline Jolicoeur. Madame Marceline Jolicoeur, née Béguet, aussi connue sous le nom de Fifi, ex-habitante de l'allée Tamarin à Rochebois, âgée de 80 ans, le convoi sortira de la chapelle ardente de Mourat à la route royale à Petite-Rivière ce samedi après-midi à 15h pour se rendre à l'église Notre-Dame de l'Assomption à Rochebois et de là au cimetière des Salines. Et le décès de Monsieur Surendra Bikari. Monsieur Surendra Bikari, aussi connu sous le nom de Ajay, âgé de 47 ans, le convoi sortira de sa résidence à Harris Lane à Plaine des Papayes demain dimanche 24 mai à 10h30 pour se rendre à l'incinérateur de Plaine des Papayes. À toutes ces familles endeuillées, l'MBC présente ses sincères condoléances.

0: Catherine, allez, encore des minutes de passer ensemble ce matin.
1: Pour toi.
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0: Merci Jennifer, jusqu'au bout. Allez, donc dans 10 minutes, vous allez retrouver Martine pour son émission Martine Lechman, portrait sonore, qui passe, je vous le rappelle, donc deux samedis par mois, donc deuxième et quatrième samedi. Et comme c'est notre quatrième samedi aujourd'hui, donc le 23 mai, portrait sonore, Martine vous emmène chez Zaïda ce matin. Donc la boutique du coin à Grand-Bay, un lieu de proximité, de souvenirs surtout et de rencontres. Une petite immersion au cœur du quotidien, là où les petites histoires font les grandes. En tout cas, ne ratez pas cette émission dans quelques minutes, donc à 10h, avec Martine Lechman pour Portrait Sonore. Puis un autre rendez-vous, donc également ne pas rater ce matin. 11h, vous allez retrouver Meding Balou et Reza pour Popcorn et Préjugés, évidemment. Cap sur Cannes 2026, qui prend fin d'ailleurs aujourd'hui. Donc une ouverture remarquée, une affiche symbolique et un jury prestigieux pour cette 79e édition du festival. Qui a ouvert donc ses portes le 12 et qui prend fin donc ce 23 mai. Alors, au cœur des échanges entre Meding et Reza, il sera beaucoup question des films donc qui font déjà sensation. Et est-ce que cette édition dit ou ne dit pas de l'état du cinéma mondial ? Voilà, ce sera un débat super intéressant. Si vous aimez donc le cinéma, retrouvez chaque samedi d'ailleurs Meding et Reza pour l'émission Popcorn et Préjugés. Et puis côté radio toujours, bah écoutez, si vous aimez les courses aussi, hein, et vivre les grands moments de course, en direct du Champ de Mars sur RMA, la quatrième journée d'ailleurs, à suivre également la télé sur MBC11 et sur MBC-SAT. MBC11, c'est la chaîne sport. À partir de midi donc, début de la quatrième journée avec la première course. Sinon, quelques rendez-vous télé justement. Ce soir sur MBC1 à 20h15, le National Innovation Challenge avec MIRC, bien sûr, à ne pas rater ce soir. Et puis à 20h30 également, débat climat, voilà, donc ce sera à 20h30 sur MBC1. Un bon film ce soir que je vous conseille sur MBC1, donc à 21h35, s'appelle Jackie Brown. Oui, dirigé par Quentin Tarantino, sorti en 1997 avec Pam Grier, Samuel L. Jackson. Très très bon film, donc à ne pas rater ce soir à MBC1 à 21h35. Voilà donc pour ces quelques rendez-vous télé comme ça que je vous signale. 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Ben voilà, j'ai tout dit. Sinon, je vous laisse avec Pink et Étienne Dao si on a le temps. Oui, je pense bien. Ah ben non, on n'a pas le temps. On va vous souhaiter quand même un très très bon week-end. Pink, ce sera pour la prochaine fois, puisque là, Étienne Dao qui va vous souhaiter un bon week-end. À sa façon, lui, il est à Rome et nous, on est à Maurice, partout où que vous soyez, évidemment. Je vous souhaite un très très très bon week-end. Moi, je vous retrouve demain matin. Demain, vous le savez, c'est dimanche et c'est 7h-10h, 3 décennies. Les plus grandes chansons de légende, comme on les aime. Ça, c'est tout préparé, hein. La playlist est prête. On va vous faire plaisir encore demain. D'ici là, passez une belle journée à l'écoute de votre radio. Très très bon week-end, chers amis.

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3: Bonjour à tous, il est 10h.

13. C'est pourquoi je veux faire savoir une chose. Si quelqu'un parle avec l'aide de l'Esprit de Dieu, il ne peut pas dire que Jésus soit maudit. Et sans l'aide de l'Esprit Saint, personne ne peut dire « Jésus est le Seigneur ». Oui, il y a des dons différents, mais c'est le même Esprit qui les donne. Il y a des façons de servir différentes, mais on sert le même Seigneur. Il y a des activités différentes, mais c'est le même Dieu qui les produit toutes en tous. Chacun reçoit le don de montrer la puissance de l'Esprit Saint, et cela pour le bien de tous. L'un reçoit de l'Esprit le don de parler avec sagesse. L'autre reçoit du même Esprit le don de faire connaître Dieu. Un autre reçoit de ce même Esprit le don d'une foi très solide. Un autre reçoit de cet unique Esprit le don de guérir les malades. Un autre peut faire des actions extraordinaires. Un autre peut parler au nom de Dieu. Un autre sait faire la différence entre ce qui vient de l'Esprit Saint et ce qui ne vient pas de lui. Un autre peut parler en des langues inconnues. Un autre peut les traduire. Mais tout cela, c'est le seul et même Esprit Saint qui le rend possible. Il distribue ses dons à chacun comme il veut. Utilisons une comparaison. Le corps forme un tout, et pourtant, il y a plusieurs parties. Malgré leur nombre, toutes les parties du corps ne forment qu'un seul corps. Pour le Christ, c'est la même chose. Tous, juifs et non-juifs, esclaves et personnes libres, nous avons reçu le baptême dans un seul Esprit Saint, pour former un seul corps. Nous avons tous bu à la source de cet unique Esprit.

0: C'était The King, ZZ ou même ça ses mains, c'était juste après la page de la, Bible, il est 10h07, chers auditeurs.
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Bonjour à tous, il est 10h08, on est samedi 23 mai, comment ça va ce samedi matin? Et oui, j'espère que ça va, vous avez le sourire là sur les lèvres, parce que c'est samedi, et surtout pour ceux qui bossent pas, hein. Mais on pense à ceux qui bossent, qui travaillent comme moi, ben, je vous souhaite bon courage. Merci de nous écouter sur AM1, c'est parti, les ondes des auditeurs, c'est votre émission jusqu'à midi, là où je resterai avec vous. Et donc, vous savez comment ça se passe? Ben oui, jusqu'à 11h, vous pouvez m'envoyer des messages. Messages d'anniversaire, messages de, je ne sais pas moi, si on souhaite un bon voyage à quelqu'un qui part, bon rétablissement, envie de faire un petit coucou. Donc tout ceci, c'est possible. Message, pas d'appel. Ça se passe sur le numéro de AM1, numéro de portable 52 51 72 69. Bon, répète-le, 52 51 72 69. Envoyez-moi ce bon message, donc envoyez-moi un message au WhatsApp ou sinon tout simplement sur votre téléphone. Ça va venir, ça va arriver jusqu'à moi. Et après, moi, je lirai vos messages et puis... Si on a envie d'écouter une chanson aussi, c'est possible. Voilà comment ça se passe et cela, ça va durer jusqu'à 11h. Il est déjà 10h09. Moi, je vous attends. Hein. C'est vous qui faites, qui allez justement envoyer vos messages et tout ça. Enfin, plein de belles choses, je l'espère, de toute façon. Et ben là, j'ai juste envie de débuter cette émission, Les Ondes des Auditeurs, avec Philippe Lafontaine, Cœur de Loup.

Philippe Lafontaine, chers auditeurs, donc tout ceci, bien sûr, ça se passe sur AM1, la radio Nostalgie, comme vous le savez. Allez, c'est parti, il est 10h13. Alors, donc là, c'est les ondes des auditeurs, comme chaque samedi. Donc, ce sont les messages qu'on envoie. Pas d'appel. Les appels, ça se passe durant la semaine, chers auditeurs. Mais là, le samedi, c'est un peu spécial. Donne la chance tout du monde, ban qui pas content téléphoner. Donc, envoie ban message. L'eau 52 51 72 69. Message sur WhatsApp. Message aussi sur votre téléphone. Hein. Si peinard WhatsApp, tu t'envoies l'eau. Messagerie, tout simplement, de votre téléphone. Alors, ça peut être des messages, des souhaits d'anniversaire, faire un coucou, souhaiter un bon rétablissement, souhaiter bon voyage. Enfin, bref, vous autres gaieté, vous autres qui ont envie de dire. Voilà, donc alors le premier message que j'ai reçu, c'est Lisby de la Tour Kénic. Lisby, donc, elle nous dit que c'est le mois de Marie et elle fait un coucou à Mario de Quartier Militaire, Gladys de Barclay, Rose Ménaghen, Élise de la Tour Kénic, Marianne de Sainte-Croix et tous les autres amis qu'elle embrasse très fort. Elle souhaite aussi un bon dimanche. Donc, elle disait que elle écrit c'est le mois de Marie et elle a eu envie d'écouter cette chanson de Georges Letordi. Marie Toplizoli.

Alors Nicole, justement, qui a envoyé son petit message. Et puis nous avons aussi un message de... elle n'a pas mis son nom. Elle souhaite un bon samedi à toute l'équipe. Elle profite pour faire un coucou à tous ses sœurs qu'elle aime, sans oublier ses deux fils Emmanuel, Warren et Castel. Allez, on y va. Donc là, c'est une chanson, elle n'a pas mis son nom, hein, donc moi je passe le message. Et puis il y a aussi Nicole qui l'a envie, écoute. Patrick Fiori, Nicole de Bambou. Patrick Fiori, les gens qu'on aime. Zizpoudir, mon contence de tout, voilà ce qu'elle a écrit, Nicole.

c'est beau, les gens qu'on aime. Patrick Fiori, elle a bien raison d'avoir choisi cette chanson. Donc, alors c'est Nicole qui l'a choisi. Voilà, Nicole de Bambou. Edmé aussi, une envie, écoute. Sega Mama, Jean-Claude Gaspard. Mais Edmé envoie ce petit message, hein, Lydia, comme ça. Voilà, ça dit ça pour tout ce bon famille, ce bon camarade-ci. Jean-Claude Gaspard, Sega Mama. 52, 51, 72, 69 pour vos messages.

Envie de dire ça tout bonne maman qui peut écouter nous là ce matin, Jean-Claude Gaspard, Sega Mama, 10h23, on essaie de faire plaisir à au maximum de personnes. Alors aujourd'hui c'est l'anniversaire de Enzo de la Gaulette et il y a Michel, Élie, Stefano qui lui souhaitent un joyeux anniversaire. Et ben moi aussi je le souhaite un joyeux anniversaire à Enzo qui a habité téléphoner dans la semaine. C'est un enfant hein, et il appelle dans la semaine pour choisir des chansons, c'est trop cool. Allez c'est parti. C'est pour Enzo, Die Die de Shakira.

chanson pour la FIFA World Cup 2026. Die Die, Shakira et Burna Boy. Voilà, donc, demander, surtout pour l'anniversaire de Enzo, hein, le petit Enzo de la Golette qui fête son anniversaire aujourd'hui. Alors lundi, c'est l'anniversaire de ma nièce Lucinda de Plaine-Magnan. Je l'embrasse. Et

Et aussi bon anniversaire à Marie-Josée. Un anniversaire à mon ami Jérôme qui, lui, il fête son anniversaire aujourd'hui. C'est demandé par Marie, par Michel, Daniel, Marie-Paul qui lui souhaite une bonne journée. Et voilà, c'est Marie-Josée Couronne. Bon anniversaire. Maman, profitez, vous souhaitez un joyeux anniversaire. Tout le monde qui naît un 23 mai.

Eh oui, l'année prochaine, nous continuons l'anniversaire. Bon anniversaire, Marie-Josée Couronne. Un petit message. Alors, merci pour tous vos messages. Les messages, vous pouvez l'envoyer sur WhatsApp ou sinon sur votre téléphone, messagerie de votre téléphone. Alors, là, c'est Brigitte Sandapa de Beaubassin. Salut Roselyne, bon samedi. Un très bon week-end à vous et toute l'équipe. Merci beaucoup, Brigitte. Rien qu'un message pour faire un petit coucou, ça fait plaisir. Marie de Chamarel nous écoute, elle fait un coucou elle aussi, elle veut écouter Just an Illusion de Julie.

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1: Oui, la radio Nostalgie AM, vous l'avez choisi, les 10h34, c'est parti, les ondes des auditeurs chaque samedi. Alors, juste pour rappeler un petit peu ce numéro de téléphone, que vous n'avez pas envoyé un message sur WhatsApp pour votre téléphone, messagerie de votre téléphone, il faut bien noter, c'est le 52 51 72 69 pour vos petits messages d'anniversaire, dire bonjour, faire un coucou, souhaiter une belle journée, un bon rétablissement, tout simplement, oui, c'est possible. Parce qu'on est samedi. Allez, je vous attends. En tout cas, merci pour ceux qui ont ceux ou celles qui ont envoyé des messages. Alors, j'ai pas beaucoup de messieurs, mais beaucoup de dames. C'est trop dommage. Mais ça fait plaisir quand même. Allez, c'est parti. Donc, on y va pour Mon fils, ma bataille de Daniel Balavoine. Et ça, ben, c'est Dalida, justement, qui souhaite un joyeux anniversaire à Janine. Janine qui fait son anniversaire demain. Et aussi, nous souhaite une bonne journée. Merci beaucoup, Dalida, vous aussi.

0: Ah, Daniel Balavoine, ce chanteur avec un énorme talent qui est parti trop tôt aussi. Il nous a quittés à cause d'un accident d'avion. C'était Paris-Dakar. Allez, c'est parti, 10h39. Marie-Ange, qui nous écoute du côté de Saint-Pierre, veut écouter cette chanson de Dire Straits, Ticket to Heaven. Je rappelle le numéro pour vos messages, 52 51 72 69. Anniversaire, établissement, bon voyage, tout simplement belle journée. Ça se passe sur ce numéro.
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The Streets, Ticket to Heaven, 10h43 bientôt, ce sera la fin de l'émission. Et là du côté, on nous écoute du côté de Residence Valley G. Gisèle, Fidou et Edley, donc. Voilà, on les salue. Dalida, comme disait Miss Tinguette.

Oui, on peut dire ce qu'on veut, hein. Dalida reste Dalida. Alors, ça, c'est pour Gisèle, là. Pour... pour Eddy, donc de Saint-Pierre, vivre au soleil de la Namouskouri. Il est 10h46, merci pour tous vos messages.

retour au soleil. Nana Moscovici, j'espère qu'il fait beau chez vous là ce matin, ce samedi 23 mai. Merci en tout cas pour vos messages. Voilà, Arlette de Chebel, elle dit un bonjour à ses enfants. Ses enfants alors, qu'est-ce qu'elle a dit là? Attends, voilà, ses enfants. Oui, ses enfants, Jeannette, Victor, Micheline et Régis. Et aussi pour toute la team, pour moi aussi. Merci beaucoup Arlette de Chebel qui a choisi Right Down the Line de Jerry Rafferty. Ça fait longtemps qu'on l'a pas entendu cette chanson.

Elle a un message cette fois donc. Elle n'a toujours pas mis son nom, hein, et elle veut écouter cette chanson de Marie. Armande Moutou de l'île de la Réunion, toi qui pars. Moi je partirai à midi, il est 10h54, avant-dernière chanson.

Henri Armand de Moutou, et on termine avec le choix. Il nous a envoyé un message sur son téléphone. C'est Alexandre de Bloubé. Darina Victory, laisse-moi t'aimer. Bientôt, ce sera 11h.

Darina Victory, laisse-moi t'aimer. Juste envie de dire un grand merci à tous vos messages. Oui, c'est comme ça le samedi. Pas d'appel, les messages. Et pour celles dont je n'ai pas pu écouter le message, lire le message, parce qu'on est déjà arrivé à 11h passé d'une minute. Donc, ce sera samedi.

0: tranchée ou durant la semaine, vous appelez, d'accord? Allez, c'est parti, on va à une autre tranche musicale. Chers auditeurs, ça se passe bien sûr sur votre radio.
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0: Oui, vous l'avez choisi cette radio, n'est-ce pas? AM1, les ondes des auditeurs chaque samedi avec Roselyne sur AM1, la radio nostalgie. Donc, comme vous l'avez compris, après la page de la Bible de 10h, ce sont vos messages que je lis, les chansons que vous choisissez. Et voilà, et c'est terminé. Il est déjà 11h03. On y va pour une deuxième tranche musicale, hein, chers auditeurs. Et là, ça va être un peu de tout, il y aura un peu de différents styles aussi de musique comme le reggae, le segue. On peut écouter pas mal de local aussi. Allez, on débute avec Amy Winehouse qui chantait en l'an 2000 Back to Black.
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Joli petit morceau de Dion, le grand gagnant au plaisir radio l'année dernière, de disque de l'année avec parfois vrai mais là c'était Zistoi. Dion qui prend en l'emplaire, hein. Joli la voix, joli texte. On aime ou on n'aime pas. Et il est 11h11, chers auditeurs, je reste avec vous jusqu'à midi, c'est Rosine au micro. Bravo, tu as gagné, Mireille Mathieu. Ensuite, vous allez pouvoir écouter Michael Pouvin, Julien.

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Le chanteur français Julien Doré qui a repris la chanson de Frank Sinatra, Fly Me to the Moon. Une autre version, belle version, je trouve. Oh yeah, j'espère que vous avez apprécié. De l'île de la Réunion, Michael Pouvin rend honneur à ses parents avec cette chanson grâce à vous. Très, très belle chanson.

Elle est belle la chanson hein, de Michael Pouvin, grâce à vous. Denis Fricot de chez nous avec Sante la Vienne, Sante ça la Villazo. Dis-le 11h20 et on en est

0: très très fort, ce qui nous amène à 11h32 minutes. Merci de nous écouter. Je pense à la diaspora mauricienne qui peut écouter nous, la radio nostalgie. Il y a Dietrich et Marie-France d'Allemagne. Il y a Louise qui est en France. Il y a bien d'autres au Canada plutôt et en Australie et en Angleterre. Merci d'être à l'écoute. Un petit frère Anita pour faire Zotenchi Nostalgie là, mais Tenchi Nostalgie dans Zot Lekia. Allez, en tout cas, il y aura de belles chansons juste après.
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Si seulement je pouvais lui manquer de Calogero, et auparavant c'était Pierre-Paul Jacques et Mato pour mon fils Ma Bataille version, allons dire, reggae. Tapis rouge, attrapez sa petite santé là. Allez, merci de nous écouter. On nous écoute du côté de Floréal, Magali et toute la famille. Et puis du côté de Vacoa aussi. Ben, merci d'être là. En tout cas, grâce à vous, on est là nous aussi. C'est Roselyne jusqu'à midi. Il est déjà 11h41 minutes.

the Wings of Love. Quelle chanson! Ce qui nous amène à 11h51. À midi, ne l'oubliez pas, ce sera le journal suivi des communiqués. Allez, un petit Pierre Tipol, chanté par Kelly Figaro.

Okay, Les Figaro reprise sa zolitissante et la tipia tipole de Tifrère, hein, n'est-ce pas? 11h55, allez, on termine avec Tina Arena. I want to know what love is. Moi aussi, j'aimerais bien savoir, mais je crois que l'amour est en nous, qu'on doit juste l'exprimer. C'était un plaisir d'avoir été avec vous, chers auditeurs, en ce matin. Je vous souhaite un très très bon week-end. Rendez-vous lundi à 18h sur AM1, la radio nostalgie. On se dit à bientôt. Allez, prenez soin de vous surtout. Ciao!

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1: Bonjour à tous, il est midi. C'est l'heure de votre journal de la mi-journée et nous accueillons en studio Hachi Bachu. Bonjour Hachi.
2: Bonjour Nikita, bonjour à tous.
1: Et nous démarrons avec les titres.
2: Le gouvernement adopte un protocole national unique pour la gestion des intempéries à Maurice, applicable désormais à l'ensemble des secteurs publics, privés et au monde éducatif. Le taux de chômage recule à Maurice et s'établit à 5,6%, une amélioration globale de l'emploi malgré des difficultés d'insertion pour certains travailleurs. Maurice et les États-Unis officialisent un partenariat dans les domaines de la sécurité et des catastrophes avec des échanges de formation et d'expertise prévus sur le long terme. On fait le point dans ce journal. Et au moins 82 morts lors d'un accident dans une mine de charbon dans le nord-est de la Chine. Le gouvernement unifie sa stratégie face aux intempéries. Un protocole national unique en cas de pluie torrentielle et de fortes précipitations vient d'être adopté pour les secteurs publics, privés et le monde éducatif. Ainsi en a décidé le Conseil des ministres qui s'est réuni hier. C'est en effet le fruit d'une série de réunions d'un comité interministériel présidé par le ministre du Travail, Reza Youtim. Désormais, la règle est claire et s'impose à tous les salariés qu'ils travaillent à plein temps, à temps partiel ou en équipe de quart. En cas d'avis de pluie torrentielle émis par la station météo de Vacoas, la consigne officielle sera applicable pour tous. Seul le comité national de crise sera habilité à émettre un ordre formel à travers un communiqué officiel exigeant l'évacuation des locaux, le confinement ou l'interdiction stricte de se déplacer, un tournant qui vise à harmoniser la sécurité de tous et la continuité des activités économiques de l'île. Je vous le disais, le marché du travail à Maurice enregistre une amélioration selon les derniers chiffres publiés par Statistics Mauritius. Le taux de chômage est passé à 5,6% au troisième trimestre de 2025 contre 5,9% précédemment, confirmant une tendance à la baisse portée par la reprise dans plusieurs secteurs économiques. Une évolution plutôt globalement encouragée.

0: agente qui reflète une dynamique positive de l'emploi dans le pays, mais sur le terrain, notamment chez les jeunes diplômés et certains travailleurs, le constat est parfois plus mitigé avec des difficultés d'insertion et des emplois qui ne correspondent pas toujours aux qualifications. Anjali Siraton Pulchan.
1: Selon Statistics Mauritius, environ 556 400 personnes sont en emploi à Maurice, tandis que le nombre de chômeurs est estimé à 32 800 personnes. Le taux de chômage est passé à 5,6% au troisième trimestre de 2025, contre 5,9% précédemment. Selon Manisha Doukoni, économiste, il y a effectivement une baisse, mais il faut également prendre en considération la réalité du terrain.
2: Premièrement, pour les 16 à 24 ans, le taux de chômage est beaucoup plus élevé. C'est presque un jeune sur cinq qui n'a pas d'emploi. Deuxièmement, les femmes sont beaucoup plus touchées par le chômage. Et donc, cette baisse globale cache une réalité d'inégalité persistante. On est toujours dans un schéma où l'insertion des jeunes et des femmes sont toujours difficiles. Pour les femmes en particulier, on sait qu'il y a beaucoup de femmes très qualifiées qui auraient pu retourner au travail après le temps quand elles ont eu des enfants. Mais c'est beaucoup plus difficile pour ces femmes de reprendre le chemin du travail.
1: Entre recherche d'emploi, contrat temporaire et emploi parfois éloigné des qualifications, les réalités restent contrastées.
3: Quand on regarde les statistiques, on croit que la situation est meilleure, mais le terrain n'est pas toujours facile. Je finis par appeler plusieurs places, je gagne des interviews, mais pas rappel après. Il y a aussi beaucoup de travail temporaire ou à temps partiel. Donc, on gagne sécurité et stabilité.
4: Dans certains secteurs, on trouve aussi beaucoup de travail étranger. Parfois, du monde croit qu'il y a un travail disponible, mais ben poste déjà occupé aux conditions pas toujours attirent ben mauricien. Il y a des gens aussi qui rôdent un travail plus stable et mieux adapté avec cette qualification.
5: Je termine mon étude depuis presque un an. Mais il est difficile pour gagner un travail stable. Souvent, mon neuf demande déjà plusieurs années d'expérience. Mais moi, je peine. Je travaille là et je l'ai. Mais seulement, parfois, ça n'allait pas correspondre avec la qualification qui nous a. Finalement, beaucoup de jeunes sont obligés d'accepter n'importe quel contrat juste pour commencer le travail.
1: Si les indicateurs montrent une amélioration du marché de l'emploi, l'accès à un emploi stable et adapté aux qualifications demeure un défi pour une partie de la population.
0: Dans le même registre, le Conseil des ministres a donné son feu vert au ministère du Travail pour faciliter le placement de travailleurs mauriciens au Canada. Cette initiative s'inscrit dans le cadre du projet de mobilité de la main-d'œuvre francophone et d'autres projets similaires. Il s'agit en effet de structurer le recrutement international et de favoriser l'intégration durable de nouveaux arrivants d'expression française au sein des communautés francophones en situation minoritaire, tout en répondant aux priorités nationales. De Maurice. Le financement de ce projet sera assuré par Immigration, Réfugiés et Citoyenneté Canada, le ministère fédéral en charge de ces dossiers. Sur le terrain, la mise en œuvre sera pilotée par l'Organisation internationale pour les migrations, agence spécialisée des Nations Unies. Une phase pilote de 2 ans prévoit le recrutement de 50 professionnels mauriciens bilingues dans les secteurs de la construction, de l'éducation et de l'hôtellerie. Les profils recherchés incluent notamment des soudeurs, charpentiers, plombiers, machinistes, assistants enseignants, cuisiniers et superviseurs d'hôtel. Le leader du Reform Party affirme que le gouvernement n'a pas respecté plusieurs de ses promesses électorales. C'était lors d'une conférence de presse tenue ce matin à Hennessy Park Hotel. Roshi Badin a entre autres présenté plusieurs propositions en vue du prochain budget, notamment le rejet de la TVA sur certains produits, l'élimination des taxes sur les véhicules hybrides et électriques, une réduction de l'excise duty sur le carburant ainsi qu'une révision du système de pension. Nous y reviendrons dans nos prochaines éditions. Je vous le disais, Maurice et les États-Unis renforcent leur coopération avec la signature d'un accord entre la force policière mauricienne et la garde nationale du Nouveau-Mexique, un partenariat axé sur la gestion des catastrophes, la sécurité et les interventions d'urgence. Sur le terrain, les officiers de la Disaster Response Unit ont participé hier, vendredi 22 mai, à un exercice simulant l'effondrement d'un bâtiment, démontrant leur capacité de réaction en situation d'urgence. Cet exercice illustre l'un des volets de coopération prévus dans cet accord à long terme, comprenant des échanges d'expertise et des formations spécialisées. Plus de détails avec Major General Miguel Aguillé, adjudant général garde nationale du Nouveau-Mexique.
6: La garde nationale en général et celle du Nouveau-Mexique en particulier est composée de citoyens soldats. En plus de servir sous l'uniforme militaire, nous exerçons également diverses professions. Pour ma part, j'ai été policier pendant 20 ans. Parmi nos membres, nous comptons aussi des enseignants, des électriciens de différents domaines, entre autres. Nous serons donc en mesure de mettre à profit non seulement notre formation militaire, mais aussi les diverses compétences professionnelles de tous nos soldats, afin de les partager et d'en faire bénéficier les autres. Je pense donc que nous découvrirons un large éventail d'opportunités de collaboration et de partage avec nos partenaires des forces de police et des milices.
0: Maurice devient ainsi le 24e pays africain à bénéficier du State Partnership Program, une initiative américaine de coopération qui existe depuis une trentaine d'années. Les précisions avec Ramparsad Sourojbali, commissaire de police.
7: Nous proposons de nous faire une visite ici, de nous faire une appréciation de ce qu'il nous capable à faire et de nous faciliter ce qu'ils ont trouvé qu'il va améliorer. Nous, nous pouvons de l'avant pour faire le nécessaire, nous conditionnons dans tout bon situation qui est dans termes de sécurité et dans termes de problèmes qui nous gagnent avec, soit dire, flood ou inondation et cyclone. Maintenant, on a beaucoup de moyens, c'est un outil approprié et nous là-dedans. Et nous pouvons ensure qu'il y a un policier SMF ou la police aussi formée dans la même capacité qu'il y a faire pour une opération.
0: C'est un géant du ciel africain qui s'apprête à poser ses roues sur le tarmac mauricien. Ethiopian Airlines, la plus grande compagnie aérienne du continent et de loin, a obtenu son feu vert. Dès le 15 juin prochain, elle reliera Addis Abeba à Maurice deux fois par semaine et cela jusqu'au 30 septembre. Une autorisation temporaire certes, mais un signal fort. Plus de 80 ans de vol continu, 126 destinations, 4 continents. Ethiopian Airlines, c'est en effet une institution du transport aérien mondial. Pranav Biari.
8: Environ 4 millions de passagers par trimestre, c'est le poids d'Ethiopian Airlines en 2025 et ce n'est pas une mince affaire. Pour mesurer l'écart, Egypt Air, son dauphin, transporte 3 millions de personnes sur la même période et Mauritius Air en achemine 400 000. Autrement dit, Ethiopian gère en 3 mois ce que le paillanqueux national met plusieurs années à cumuler. La flotte, 147 appareils, les revenus 4,4 milliards de dollars sur le seul premier semestre de 2025 et la compagnie voit encore plus loin. Elle finance en partie la construction d'un nouvel aéroport à Bishoftu, dont la première phase ouvrira en 2030 pour accueillir 60 millions de passagers. Alors qu'est-ce que ça change pour Maurice ? Ethiopian dessert 61 destinations en Afrique, 22 en Europe, 35 en Asie, 8 en Amérique. En faisant escale à Addis Abeba, Maurice s'ouvre ainsi à un réseau mondial. Les Africains nous rejoignent plus facilement, le monde aussi.
0: Dans le cahier international, le bilan de l'explosion de gaz survenue dans une mine de charbon dans le nord-est de la Chine s'est alourdi à 82 morts. L'accident s'est produit vendredi soir dans la province de Shaanxi alors que 247 mineurs se trouvaient sous terre. Selon la télévision d'État chinoise, 9 personnes sont toujours portées disparues. Le président chinois Xi Jinping a appelé à mobiliser tous les moyens pour secourir les victimes et a réclamé une enquête approfondie sur les circonstances du drame. Les autorités chinoises demandent également un renforcement des mesures de sécurité dans les sites industriels afin d'éviter de nouvelles catastrophes. Ce qui nous amène à la fin de ce journal. Merci de l'avoir suivi. Merci à Kovila à la réalisation et Youssouf à la technique. Retrouvez Vikash Bagheruti pour la page sportive.
9: Les actus sportives. Le journal de la mi-journée vous a été présenté par Hachi Bachou. Nous allons nous intéresser au sport hippisme d'ailleurs. La quatrième journée qui va donc démarrer dans une quinzaine de minutes. Quatrième journée de la saison en ce samedi au Champ de Mars. L'écurie Paul Fokun a confié ses montes principalement à Kirsty Ramsamy après l'épisode Ival de Santana. L'écurie Gajadar et son jockey Raymond Danielson ont aussi

0: sont aussi à suivre avec quelques bonnes chances sur le papier, alors qu'Aqua Stallions tentera de construire sur les deux succès de la semaine dernière. Les détails avec Rajiv Ganpat.
1: Cette course au programme de ce quatrième acte, l'écurie Gadjedar, auteur de 7 victoires en 2 journées, tentera de poursuivre sur sa lancée avec au moins 3 bonnes chances sur papier. La journée écoulée avait permis à Aqua Stallions, entraîné par Shirish Narang, de ramener leurs 2 premières victoires, ce qui est de bon augure pour la suite de la compétition.
2: Après 2 ans d'absence, donc nous gagnons nos licences un peu en retard. Donc Ben Chouard, tu commences le travail fin février, à cause de ça. Nous sommes en poste à Fayette pour catch-up. Des premières journées, nous avons fait 2 secondes, Secret Oasis, Haiki, et beaucoup de joueurs de Zeman Run.
1: 5 partants pour cet établissement ce samedi. Le premier départ sera donné à 12h30 et la journée prendra fin à 16h. À suivre en direct et en intégralité sur MBC 11.
0: Parlons à présent de la Coupe du Monde 2026. Le sélectionneur de l'équipe de la Rose, Thomas Tuchel, a officialisé sa liste des 26 joueurs retenus pour le périple américain. Les gardiens de but sont Dean Henderson, Jordan Pickford et James Trafford. Les défenseurs choisis sont Dan Byrne, Mark Gay, Rhys James, Ezri Konsa, Timo Livramento, Nico O'Reilly, Jarrell Kwanza, Jed Spence et John Stones. Les milieux de terrain retenus par Thomas Tuchel sont Elliot Anderson, Jude Bellingham, Eberechi Eze, Jordan Henderson, Kobe Mainoo, Declan Rice et Morgan Rogers. En attaque, on retrouve Anthony Gordon, Harry Kane, Noni Madueke, Marcus Rashford, Bukayo Saka, Ivan Tooney et Ollie Watkins. Fait marquant, Trent Alexander-Arnold, Harry Maguire, Cole Palmer et Phil Foden ou encore Morgan Gibbs-White sont les grands noms laissés sur la touche. La présentation de la liste définitive a eu lieu hier après-midi. En parallèle, le clip officiel des Three Lions a été dévoilé, clip réalisé sur la chanson des Beatles « Come Together » et qui est disponible sur les réseaux sociaux et sur YouTube. En Angleterre, toujours, la 38e et dernière journée de Premier League est au programme demain. Toutes les rencontres se joueront à 19h. Arsenal, le nouveau champion, se déplace sur le terrain de Crystal Palace. Manchester City accueillera Aston Villa. Manchester United se rend à Brighton. Un match à suivre en direct sur les antennes de la MBC Télé. Liverpool accueillera Brentford. À suivre également ce duel à distance entre Tottenham et West Ham pour éviter la descente. Les Spurs recevront Everton et les Hammers affronteront Leeds United. 2 points séparent ces 2 formations. Et puis en France, le Racing Club de Lens tient enfin sa Coupe de France. Les 100 et or ont remporté hier la finale au Stade de France, 3-1 aux dépens de Nice. Cette victoire permet à Rennes d'obtenir une place en Ligue Europa du fait de sa 6e place en Ligue 1. Un rang derrière en championnat, l'AS Monaco récupère la place rennaise en Ligue Conférence, ce qui nous amène à la fin de ce journal des sports de la mi-journée. Merci beaucoup pour votre attention. Très bon début d'après-midi à toutes et à tous sur RM1. Vous allez retrouver dans quelques instants Nikita pour la suite des émissions.

midi passé de 17 minutes, je vous donne la lecture des avis d'obsèques. On nous prie d'annoncer le décès de Monsieur Louis Maxwell Pascal Corped. Le décès de Monsieur Louis Maxwell Pascal Corped, aussi connu sous le nom de Paco, âgé de 52 ans. Le convoi sortira de son domicile à la route Bassin, le Cornu Sainte-Croix à Port-Louis, aujourd'hui à 12h45, pour se rendre en l'église de Père-Laval à Sainte-Croix et de là au cimetière de Rochebois. Le décès de Monsieur Antoine Lewis Pernet. Le décès de Monsieur Antoine Lewis Pernet. Âgé de 100 ans, le convoi sortira de son domicile au numéro 5 à la rue François-Lim

à Rocheprune, aujourd'hui à 13h45, pour se rendre dans l'église de Montroche et de là au cimetière de Saint-Jean. Le décès de Madame Marie-Bernadette Serena. Le décès de Madame Marie-Bernadette Serena, aussi connue sous le nom de Bernadette, âgée de 77 ans. Le convoi sortira de sa résidence au bloc numéro 2, un HDC à Solitude, aujourd'hui à 14h, pour se rendre dans l'église.

Marie-Louise Chidembrun. Néram Sami, aussi connue sous le nom de Louise, âgée de 77 ans. Le convoi sortira de sa résidence à l'avenue des Limiers, à Bambou, aujourd'hui à 14h30, pour se rendre au cimetière de Ficamflac. Le décès de Madame Marceline Jolicoeur. Le décès de Madame Marceline Jolicoeur, née Bégué, aussi connue sous le nom de Fifi, habitant à numéro 11 à Libriant Tamarin, à Rochebois pour lui, âgée de 80 ans. Le convoi sortira de la chapelle ardente de Mourat à la route royale Petite Rivière, aujourd'hui à 15h, pour se rendre dans l'église Notre-Dame de l'Assomption à Rochebois, et de là au cimetière de Les Salines, Cassis. Et on nous prie d'annoncer le décès de M. Surendra Bikari. Le décès de M. Surendra Bikari, aussi connu sous le nom de Ajay, âgé de 47 ans. Le convoi sortira de sa résidence à Eros Lane, à Plaine des Papayes, demain dimanche à 10h30, pour se rendre à l'incinérateur de Plaine des Papayes. À toutes ces familles endeuillées, la MBC présente ses plus vives sympathies. Il est l'heure pour moi de vous partager les nouvelles du temps et on démarre avec la situation générale pour Maurice. L'anticyclone au sud-ouest des Mascareignes fera circuler des alizés modérés et relativement froids sur notre région. Et des nuages venant du sud influenceront le temps local à partir de cette nuit. Et les prévisions pour les prochaines 24 heures, ensoleillées cet après-midi, la maximale sera entre 22 et 24 degrés sur les hauteurs et entre 26 et 28 degrés dans les régions côtières. Des périodes nuageuses durant la nuit ainsi que demain matin avec des pluies fines, principalement sur la partie sud de l'île ainsi que sur les terrains élevés. La température minimale sera entre 17 et 19 degrés sur le plateau central et entre 21 et 23 degrés sur le littoral. Le vent soufflera du secteur sud à environ 20 km par heure, à la mer forte au-delà des récifs, avec des houles du sud-ouest de l'ordre de 3 mètres. Et attention, les sorties en haute mer, de même que dans les lagons de l'ouest et du sud, sont déconseillées. Les marées hautes ce soir 21h29 et demain matin à 8h38. Les marées basses aujourd'hui 14h01 et demain matin à 3h18. Le coucher de soleil c'est pour 17h38. Quant au lever du matin, ça va être à 6h35. Les nouvelles du temps pour Rodrigue, la situation générale, l'anticyclone au sud-ouest des Mascareignes occasionnera des alizés modérés et relativement froids sur la région. Et des nuages venant du secteur sud influenceront le temps local à partir de cette nuit. Quant aux prévisions pour les prochaines 24 heures, le temps sera ensoleillé cet après-midi avec une maximale qui sera entre 25 et 27 degrés. Et des périodes nuageuses durant cette nuit ainsi que demain matin avec des pluies fines et une minimale qui sera entre 19 et 22 degrés. Le vent du secteur sud de 20 à 30 km par heure avec des rafales pouvant atteindre les 60 km par heure dans certains endroits. La forte mer au-delà des récifs avec des houles du sud-ouest de l'ordre de 3 mètres. Et les sorties en haute mer ainsi que dans les lagons de l'ouest et du sud sont déconseillées. A noter que les houles grossiront davantage à partir de cette nuit. La pluviométrie, Poitou-Canon à 0,0 mm, ainsi que Patate Théophile 0,0 mm et Plaine Corail à 0,3 mm. Les marées hautes aujourd'hui après-midi 18h57 et demain matin à 7h06. Les marées basses aujourd'hui midi 21 et demain à 0h58. Le coucher de soleil, ça va être à 17h16 quand le lever du soleil demain matin, prévu pour 6h11. On clôture avec les nouvelles du temps pour Sabrandon. La situation générale, un vent modéré souffle sur la région. Et les prévisions pour les prochaines 24 heures, du beau temps pour cet après-midi, avec une maximale qui sera d'environ 29 degrés. Et le ciel sera parfois mi-couvert durant la nuit ainsi que demain matin avec quelques ondées. La température minimale sera d'environ 24 degrés. Le vent soufflera du sud-est à environ 25 km par heure. La mer forte au-delà des récifs avec des houles du sud-ouest de l'ordre de 3 mètres. Et les sorties en mer sont déconseillées. Les marées hautes ce soir 20h53 et demain matin à 8h24. Les marées basses demain matin à 2h38 et dans l'après-midi à 14h39. Le coucher de soleil prévu pour 17h36. Quant au lever du soleil demain matin, ça va être à 6h21. Et voilà, chers auditeurs, c'était les nouvelles du temps pour vous sur RM1 ainsi que AM1.

0: Communicage Central Electricity Board, le CEB, avise les abonnés de Anse Jonchée, terre cassée et une partie de bambou virieux que la fourniture d'énergie sera interrompue le lundi 25 mai 2026 entre 11h30 et 15h en raison des travaux d'entretien qui seront effectués sur le réseau électrique. Le CEB avise les abonnés de deux frères et une partie de quatre sœurs que la fourniture d'énergie sera interrompue toujours le lundi 25 mai 2026 entre 9h et 11h30 en raison des travaux d'entretien qui seront effectués sur le réseau électrique. Et les abonnés de la Charmoz, CWA Rouillard, Espace Maison et Circle Square sont avisés que la fourniture d'énergie sera interrompue de 8h30 à 15h demain dimanche 24 mai 2026 en raison des travaux urgents. Et le CEB avise les abonnés de Morcellement Fairview et Morcellement Greenview à Mardalbert que la fourniture d'énergie sera interrompue le mardi 26 mai 2026 entre 9h et 16h en raison des travaux d'entretien qui seront effectués sur le réseau électrique. Et la fourniture sera rétablie sans préavis à l'achèvement des travaux pour tous les communiqués. Et le CEB présente ses excuses à tous ceux affectés par ces coupures et les prie de bien vouloir prendre les dispositions nécessaires. Fin des communiqués.
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3: Et oui, il est déjà midi, passé de 25 minutes, amis auditeurs. Bon après-midi, plaisir de vous retrouver en ce samedi. Et oui, déjà le 23 mai 2026 pour votre émission Amour et Nostalgie. Et oui, on va parler d'amour, des bons souvenirs, des mauvais souvenirs, des ruptures. C'est comme ça que ça va se passer dans cette émission et surtout avec vos choix de chansons parce que vous allez nous dire pourquoi vous avez choisi ces chansons aujourd'hui. Et on va commencer tout en douceur aujourd'hui avec Judy Bunch, Can't Be With You Tonight. Bienvenue dans votre émission. Vous êtes sur AM1 avec Elsa jusqu'à 15h.

Et oui, c'était Can't Be With You Tonight de Judy Boucher. Et c'est comme ça que ça va se passer tout en douceur. Et oui, les samedis après-midi maintenant à partir d'aujourd'hui pour votre émission Amour et Nostalgie. J'ai oublié de le rappeler. Plusieurs façons de nous contacter aujourd'hui. Appelez-nous 402 80 90, 402 80 90 pour qu'on puisse pouvoir papoter un petit peu. Ou sinon, envoyez-nous vos petits textos 52 51 72 69, 52 51 72 69 ou même sur WhatsApp parce que je sais qu'il y a la diaspora également qui nous écoute. Et d'ailleurs, merci de nous écouter un petit peu partout à travers le monde.

0: Et oui, nous on va prendre notre premier appel pour aujourd'hui. C'est Mohamed. Mohamed, bon après-midi.
1: Bon après-midi, Elsa. Comment mon cher?
0: Ça va, ou qui manière?
1: Par la grâce de l'Éternel, la Vierge Marie, bien content de nous là-bas.
0: Parce que ça fait quand même quelques semaines qu'il me parle là, à midi. Donc,
1: oui,
0: ça
1: veut dire que tu étais. Bon, content de l'Éternel avec la Vierge Marie, bénis la famille, c'est tout.
0: C'est gentil. Merci beaucoup, Mohamed. Ouais. Sinon, la famille chez vous, ça va?
1: Peut-être tout à l'heure, Daniela, au cousin social, nous avons mangé là.
0: Pas de problème.
1: Peut-être tout à l'heure, elle était en vie. Quand j'avais tout, quand j'avais pas péré chez nous, peut-être tout à l'heure, elle pouvait venir me faire rouler de la nuit.
0: Ça sera avec grand plaisir. Parce qu'on disait, nous, là, jusqu'à 15h, on aura le temps de parler. Pas gagné tracas.
1: Grâce à la radio,
0: oui.
1: Mon récit, tout mon maman.
0: Qui est maman?
1: Maman la boutique.
0: Ah bon, Ghislaine?
1: Oui, maman Ghislaine, il est normalement hier. Mon extra content mon tout mon maman.
0: Ça c'est une bonne nouvelle.
1: Une grande nouvelle encore, maman Ghislaine.
0: Oui.
1: Un descendant mon maman, ben mon sami ça.
0: Oui.
1: Ben enfants quatre bonnes.
0: Oui.
1: Mon récial con maman Ghislaine, pas juste maman Ghislaine, maman la boutique, oui. Bien famille mon maman tout.
0: Ben, où trouvez parfois comment ça se passe? Comment me dire? La nuit de parce que amour, il ne s'agit, c'est une forme d'amour. Ça...

0: C'est l'amour familial qui nous
1: Exactement,
0: est
1: c'est
0: dans,
1: mon compte,
0: qui
1: c'est mon
0: découvert,
1: récit,
0: get
1: mon
0: same
1: maman.
0: good.
1: Là, maman, juste maman, là, là, tout fini.
0: Ah ben, j'espère en tout cas qu'il pourra réciser avec lui pour
1: Là,
0: papa.
1: une autre maman, si mon père dit, maman Zaïda, mon père dit, ici, pareil.
0: Oui.
1: Mon extra content, content, content,
0: Ben,
1: mon
0: ça
1: Dieu,
0: fait
1: maman.
0: plaisir, ça fait
1: Moi,
0: plaisir.
1: j'ai merci, moi, j'ai merci, radio, moi, j'ai beaucoup merci, radio.
0: Ah, ben, vous trouvez, avant la fête des mères, get 5 coûts. C'est mon
1: Ouais.
0: kitina,
1: Une demande
0: get là.
1: cadeau.
0: Un joli cadeau. Dis-nous, on
1: Ouais.
0: dit qui sentait ou on vient écouter Mohamed. Qui
1: Mon
0: sentit
1: fait
0: santé, qui
1: ça.
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1: fait.
0: vibre en
1: Mon vous
0: zoula.
1: demande deux chansons.
0: Mboussey passé. Allez.
1: Allez. Première chanson pour Nathalie Saint-Pierre.
0: Oui, Natacha Saint-Pierre, oui.
1: Oui, Natacha Saint-Pierre, mais c'est
0: Peine à
1: Nathalie.
0: problème, peine à problème.
1: Vous mettez la Vierge Marie pour mon maman la bouche.
0: Oui.
1: Et puis, vous mettez mon bien content, mon la vie pour mon maman la Toukeni.
0: D'accord, Mboussey passe tous les deux autant que
1: S'il vous
0: possible.
1: plaît, pas en colère, pas en
0: Non,
1: colère,
0: non, non,
1: hein.
0: on va essayer de voir. Si nous gagnons les temps, passe
1: Et
0: tous
1: moi,
0: les deux, nous passe tous les deux.
1: c'est mon maman la boutique, petite maman bientôt, là, moi, c'est une
0: Oui.
1: bonne petite maman. Mais maman la Toukeniti, moi, c'est une bonne petite maman qui me content, moi, j'ai envie de tout lui ici, pareil. Et maman Zaïda, si moi, j'ai dit, c'est une bonne petite maman.
0: Oui.
1: Mon maman, si lui, est déjà au ciel,
0: Oui.
1: qui m'a bien content, moi, tous eux. Et moi, j'ai tout dans la famille radio, moi, content, j'ai beaucoup, qui sont eux, ne pas être capable de vivre, pas être capable de la voir. Trop beaucoup.
0: C'est une grande famille,
1: Moi,
0: ça c'est normal.
1: j'ai une chose. Après, papi, si pour aussi m'en détendre,
0: Oui.
1: Et une sœur aussi, ma jeune maman aussi, qui est contente d'être ses enfants. On connaît du côté de Zéro Béditon, Belinda Gabriel.
0: Oui.
1: Bon, très bien, coucou. Après, il y a Yolande Casmayal, mon papa, ici, elle m'a
0: Oui.
1: marqué encore. Après, Maïbou, Rebecca, avec son maman. Moi, c'est deux siennes bonnes fêtes.
0: Oui.
1: Hein, moi, je suis content de t'en avoir, Rebecca, si on va t'en dire du tout.
0: Ben oui, pourquoi pas.
1: Et tout moment de famille radio, hein. Comme encore l'eau, tout mon budget, tout là, hein, tout.
0: Oui.
1: Qui m'a bien content, je, sans eux, nous pas tant de travail, nous, même chez Pranchi,
0: Oui.
1: qui nous pas trop de temps de nuit, nous, c'est deuxième chose, qui est Moyo, honorable Moyo,
0: Oui.
1: nous pas de temps de nuit du tout.
0: Oui.
1: Le roi, mon papier, mon le roi, dans sa tête.
0: Nico, oui.
1: Moi, j'allais une bonne fête, lui, ici, encore une fête, papa, si t'es venu, un grand-père.
0: Oui.
1: Monsieur Edwin, avec Monsieur Carré ici, peut-être nous attendons Monsieur Carré, et nos radios là, moi je suis content d'entendre toute nouvelle famille.
0: Oui.
1: Allez,
0: Pourquoi pas?
1: mon patron, t'as dû aller.
0: Ben,
1: Merci madame, venez, mon
0: c'est les vini
1: rendez-vous,
0: felis, c'est les venus. En tout cas, nous sommes
1: mon
0: bien contents
1: rendez-vous
0: de nous
1: niveau
0: rester que
1: jusqu'à
0: avec
1: 3
0: vous
1: heures pour
0: aujourd'hui.
1: là.
0: Jusqu'à 3 h, mon poulain, effectivement.
1: Quand on est terminé, mon chien visite.
0: Mon pou
1: Allez,
0: vini.
1: venez, venez, allez,
0: Merci
1: bye.
0: beaucoup, Mohamed. Bye
1: Bye.
0: bye. C'était Mohamed de Saint-Pierre. Et oui, c'est comme ça. C'est ben grand frère byzantin. Alors, MBC Radio, bon après-midi.
2: Bonsoir Elsa.
0: Bonsoir. Comment ça va, Lisby?
2: Ça va bien et vous, ça va?
0: Ça va, ça
2: Enfin, moi ça
0: va.
2: va tout
0: Tout
2: doucement.
0: doucement, c'est
2: Ça
0: vrai.
2: fait longtemps, ça fait longtemps.
0: Oui, ça fait quelques semaines que je suis
2: Quelques
0: là, que
2: semaines, oui.
0: l'après-midi.
2: Ouais. Moi aujourd'hui, enfin, j'aurais aimé écouter Have You Really Loved a Woman by Amy
0: Oui.
2: Adams.
0: Ah, c'est une jolie chanson.
2: Oui. Est-ce qu'on peut faire des coucou?
0: Oui, bien sûr.
2: Alors, je dis à Baye Mohamed, un jour, moi, pour venir guette lui, comme Ovin Saint-Pierre.
0: Ah, vous trouvez
2: Oui,
0: là? Il y
2: parce
0: a
2: que
0: un
2: guette
0: seul coup
2: lui
0: de
2: dans
0: feeling
2: ce
0: aux
2: petit bazar,
0: réponses.
2: un jour, comme Ovin Saint-Pierre. Parfois, je vais Saint-Pierre, moi, le pays société,
0: Oui.
2: moi, tout cela.
0: Ben, vous
2: Donc,
0: trouvez,
2: moi,
0: Mohamed, le
2: j'aurais dit
0: message est
2: un jour.
0: passé.
2: Et puis, capable de faire coucou.
0: Oui, bien sûr,
2: Et je fais un
0: allez-y.
2: petit coucou à Mario de Quartier Militaire,
0: Oui.
2: Marie de Rochenoir, Belinda Gabriel, Lydie. Gladys de Barclay, Rose Minaghan, Gérard Noël et Jacqueline, que longtemps on n'entend pas, Gérard Noël.
0: Oui.
2: Pas qu'on est pas malade ou pas.
0: Peut-être, on va essayer de prendre ces nouvelles au
2: Oui,
0: cours de l'émission, comme
2: Élise,
0: ça nous capables de nous donner un petit,
2: connue, ouais.
0: toujours un petit
2: Élise
0: mot.
2: Zéla,
0: Oui.
2: Liane Selvon, Caroline Telsid, moi l'un peu vite,
0: Oui.
2: Nicolas Alfred, Baye Mohamed et Daniela, Rebecca et sa maman Solange, Brigitte de Cassis, Marianne de Sainte-Croix,
0: Oui.
2: Lisette de Paris. Et Marianne de Sainte-Croix, elle il dit qu'il connaît moi depuis enfant. J'habitais l'Allemagne, c'est vrai.
0: Oui.
2: Moi, j'ai 14 ans, c'est pas 13 ans à cette époque.
0: Wow.
2: Mais
0: Oui.
2: mon papa est trop rappelé. Si je suis capable de faire moi connaître ce surnom, capable, moi,
0: Ben
2: capable.
0: Marianne, si vous êtes là, si nous capables de passer ce message,
2: Faites-moi.
0: Annick, fais-nous.

0: donner. Comme ça,
1: ouais,
0: on passe. Mais non, comment on dit, ça fait longtemps qu'il n'est pas nous pas besoin. On a le temps là, on a le temps.
1: Ça fait
0: tranquille.
1: Longtemps. Alors, vous connaissez ça, c'est un souvenir pour moi ça.
0: Oui.
1: Et ma nièce fêtait ses 25 ans de mariage.
0: Oui.
1: C'est-à-dire la nièce de Miko, hein,
0: d'accord,
1: l'enfant de son
0: oui,
1: frère.
0: Oui.
1: On faisait ça à la à Executive Club.
0: Oui.
1: Mais la dernière danse que Miko et moi nous avons dansé.
0: Oh.
1: Après, on n'est pas parti du tout danser. Elle a fini, elle a. Ça commence à entrer, pas le danser.
0: Aïe, aïe, aïe.
1: Mais dernière danse que nous avons dansée ensemble.
0: C'est resté.
1: Noce d'argent.
0: Mais c'est resté un beau souvenir quand même.
1: Oui, un beau souvenir. C'est pourquoi j'ai pensé à ça quand vous avez dit chanson d'amour.
0: Bien sûr, bien sûr.
1: Je pense ça, là, je demande ça.
0: Ben, en tout cas, ça me fait bien plaisir.
1: Les deux petits, ça va?
0: Les deux petites vont très bien, merci. Heureusement.
1: Oui, si ça va, ça va.
0: La voix n'est
1: plus pendant avant la caisse.
0: Non, fais bien attention à ce terre.
1: Ouais.
0: Nous prenons bien,
1: ouais,
0: bien toutes les précautions.
1: Là, parfois, on gagne un petit pisser de temps en temps.
0: C'est comme, ben oui, changement, ça. Changement de saison
1: ça
0: et
1: va.
0: Tout.
1: Ouais. Bon. Moi, je fais vaccin.
0: Ben ça, c'est une bonne chose, c'est une bonne chose.
1: Même ça, gagne tu sais là parfois.
0: C'est, comment on dit, les pour aider,
1: j'ai assez de temps avec vous, là.
0: Mais non, ça va, Lisby, en tout cas.
1: Tous les amis qui me parlent si vous non. Enfin, vous êtes content d'eux.
0: Ah, mais c'est gentil.
1: Et j'ai dit, seul, non
0: qui
1: Nicolas
0: ça?
1: Alfred.
0: Oui, vous avez dit. Vous avez dit. Pas le raté, pas gâtre.
1: Mais
0: allez, non.
1: Bye
0: allez,
1: bye.
0: Gros bisous, bye bye.
1: À la prochaine.
0: À la prochaine, Lisby.
1: Bye.
0: Bye bye. C'était Lisby du côté de la Turquénique. On quitte la Turquénique, on va Trank Bar. Rosemary.
2: Turquénique. Bonjour ma belle.
0: Ben oui, vous connaissez fait mourir parce qu'il me connaît sa femme qui me dit Trank Bar. Vous connaissez Rosemary, puis tu as mes oreilles derrière.
2: Mais non, si nous te peux aller avec nous à faire peut trouver.
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2: ça connaît qui nous fait, toi, pourquoi nous fatigue toi beaucoup, non?
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2: Hein, mais de qui ça nous fait perdre du port, tout à faire.
0: Nous
2: connaissons la main, nous écoutons, t'as d'un port, voilà
0: le soir. Là. C'est ça, comme j'expliquais la dernière fois, en ce moment, c'était beaucoup les préparations. Il y a les retraites, et classe de catéchisme. La grande, c'est à cause de ça.
2: Ouais, vous connaissez.
0: Voilà.
2: T'occupes un peu de tout.
0: Voilà. Donc, à cause de ça, qui tient un petit peu plus bloqué, surtout par rapport à ma grande, à mon aîné.
2: Oui, voilà.
0: Donc, à cause de ça, je pas mais après ça, je peux t'en moi, là. Je peux fatiguer t'en moi, tout.
2: Non, nous ne sommes même pas fatigués, j'en ai rencontré, nous sommes contents. Quand nous t'entends, nous sommes contents, nous sommes pleins. Mais quand nous ne t'entends, nous sommes pas amusés.
0: Oh, je ne pas comme ça.
2: Nous ne sommes pas comme vous virez.
0: Dis-moi,
2: comme ça, c'est que la virer maman. Le nouveau diable, ma belle est partie maintenant, pas virer. Nous restons là.
0: Non,
2: mais bien content, elle t'a pas. Ça connaît la seule occupation.
0: Ben oui.
2: Surtout, nos enfants, on a beaucoup à faire.
0: C'est ça. Des fois, c'est les préparatifs.
2: Oui, comprends.
0: Comment donc, ça prend un petit peu plus de temps. Mais après, mon poula, là, c'est bon, la semaine prochaine, il fait sa confirmation.
2: La semaine prochaine, c'est des méfaits, il y a deux, là, cinq ou là.
0: Bon, pour faire mon maximum pour moi, là. Si je suis pas là à midi, en tout cas, je vais essayer d'être là à 17h. Au moins, si moi, elle me poule la poulette. Nous voulons nous essayer.
2: Oui. Mais vous demandez de chanter la case maman pour brûler, brûler.
0: Oui.
2: Pour faire mauvais, tu as fait demain. Pour la semaine prochaine, vous ne pourrez pas faire. Puis là, non, on est déjà là. Alors, maman, tout maman peut pleurer. Maman est partie.
0: Ben, vous connaissez là-dedans, là. C'est aussi un souvenir, là, mon pensée, n'est-ce pas? Parce qu'écoute, oui, si c'est la case maman qui convient tous les enfants et accueillir ça. N'est-ce pas, Rosemary?
2: Oui.
0: Ben oui.
2: Il a beaucoup maman. Enfin, ça qui est notre autre maman, je viens garder bien que me bouge tout. Ça qui est notre maman là aussi, il boit fini, tiens, ça joue là.
0: Ben oui, ça c'est vrai.
2: Ah ben oui.
0: Bizarre.
2: Alors, moi, pas pour retourner, je te retire sa santé là pour moi.
0: Oui.
2: Et spécialement, moi, offrir sa santé là pour tout bonne maman de l'île de Maurice.
0: Oui.
2: Et moi, prier bon Dieu, ça qui parle là aussi.
0: Oui.
2: Mais ça qui là, garde notre maman bien. Occupe notre maman, ça qui est maman malade.
0: Oui.
2: Parlez de maman pleurer.
0: Ça, c'est vrai.
2: Allez, vous dire, du ça, c'est pour mes 5-6 enfants, comme d'habitude, actuellement, gagne de peu, Pingueule, Chania, Alissa, Isabella, Jerry, du côté de Londres, Saint-Louis, Cindy, Navine, pour 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
0: oui.
2: Rebecca, Lisby, Gisèle, Tipol, Miko, Mario, et Noël de Terre Rouge, Moustapha et tout le monde camarade qui reconnaît moi.
0: Oui.
2: Je dis à eux de bonnes fêtes aussi. et toujours écoute radio. Et pour toi aussi, hein?
0: Merci. Bonne fête pour du

0: réponse.
1: Merci beaucoup,
0: Rosemary. Embrasse les enfants pour moi.
1: C'est gentil, merci.
0: Et bonne continuation pour la grâce de Dieu.
1: Merci beaucoup. Bisous, bye bye.
0: Allez, bye bye.
1: Bye bye.
0: À la prochaine.
1: À la prochaine. C'était Rosemary du côté de Tronc-Bor. Tronc-Bor. Une mienne, c'est lui, la maman va dire Tronc-Bar. Pour Rosemary, vous avez raison, vous. Allez, on quitte pour lui, on va prendre la direction de Bambou. C'est Nicole qu'on accueille. Nicole, bon après-midi.
2: Bon après-midi, Elsa, comment ça va?
1: Ça va, Nicole, et vous?
2: Ça va bien, merci, contente à nous,
1: Elsa. Ah, ben, plaisir partagé, en tout cas, plaisir partagé.
2: Dans la cuisine, avec mon petit-fils, nous peut causer, mon tante, monsieur Mohamed.
1: Oui. Mon
2: petit-fils, tu connais? Un petit moment, vous venez là, Elsa, le radio, vous venez.
1: Mais c'est gentil, merci beaucoup non, pour ça.
2: Ça fait plaisir, nous avons l'occasion de faire coucou, nous, tous nos petits camarades.
1: C'est vrai, c'est vrai, on a le temps.
2: C'est nous, là, nous pensons.
1: Bien sûr, bien sûr. Sinon, dites-moi, qu'est-ce que vous avez envie d'écouter aujourd'hui?
2: Ah ben, tu chantes Zaz,
1: oui.
2: Je veux.
1: Oui.
2: La joie de la bonne humeur.
1: Ben, il en faut, il en faut.
2: Oui, voilà. Mais, en passant, on va faire un petit coucou à Marie-Claude, Marianne, Micheline et Régis, Marie-France et Anouska,
1: oui.
2: Marie-France Duquesne, Marie-Noël, Janine de Plaisance, Rada, Lise Vidus, Lydith, Rebecca et Solange, Gladys, Paulette, Elena, Gisèle et Paul, Jérôme-Noël et famille, Didier et famille, Carlo et famille, Vivian, Gérard de la Caverne et famille, Monsieur Cyril de Sainte-Croix et Monsieur Tilly. C'est un amour par un qui côté habité, m'oublié qui côté.
1: Oh là là!
2: Et à vous et votre famille aussi, bon week-end et bonne semaine.
1: Merci beaucoup! Bisous. Gros bisous!
2: Bah, allez, bye bye!
1: Allez, bye bye, à merci. La prochaine! Merci Nicole. C'était Nicole de Bambou. Allez, on va prendre un appel encore avant de pouvoir écouter vos chansons. Après, on reviendra. On a le maximum d'appels. On essaie de prendre le plus qu'on peut. C'est un tout plaisir. Qui je veux dire? MBC Radio, bon après-midi.
3: Bon après-midi, Elsa.
1: Bon après-midi, Marie. Qui manière?
3: Ça va très bien et vous?
1: Ça va, ça va.
3: Ça fait longtemps, mais quand même, nous connaissons. Ou la même.
1: Voilà. Je connais comme oui, pas là. Comme pas là. Maman, si vous êtes moi.
3: Moi, c'est pareil.
1: Moi, c'est la simotila, là. Qui sentait Marion, si vous demandez moi? Qui sentait Marino, tu as demandé? Nicole, si vous demandez moi, ça sentait là. Brigitte, si vous finir, raconte-moi une petite histoire. Nous m'asignons tout, là. Nous
3: m'asignons
1: Lisette, nous. C'est Nivette, nous m'asignons tout le monde, c'est comme ça. Donc, pas quoi, qui est comme parler, moi, pas m'asignons tout, moi, m'asignons
3: nous, famille. Nous, bonne famille, à distance, mais
1: voilà,
3: c'est bonne famille.
1: Voilà, Marion. Sinon, là,
3: à travers la radio.
1: Oui.
3: Nous nous faisons beaucoup famille.
1: C'est vrai, c'est vrai.
3: Écoute, bah, Mohamed, il peut dire, je ne sais pas combien de maman il y en a.
1: Oui.
3: En tous les cas, il y en a beaucoup, maman.
1: Ben voilà, il est gâté.
3: Bien gâté. Parce qu'il pense beaucoup du monde et beaucoup du monde pense aussi.
1: C'est normal, c'est normal. Oui. Dites-moi, qui ça sentait qu'il y a tout sous l'équerre, qu'il y a une titi ou l'équerre récemment, là, Marie?
3: Aïe, cœur des papiers, Julio Iglesias.
1: Oui.
3: Fais-moi content au lieu Iglesias, hein, c'est mon santé préféré.
1: Nous connais, nous connais.
3: Vous connais ou connais.
1: Et ça s'agit pour qui, Marion?
3: Pour Eddie, oui. Jenna, Ryan, Jean-Philippe ou Ilina.
1: Oui.
3: Bye Mohamed et sa famille.
1: Oui.
3: Ma tante Marlène et Roger de Quatrebonne.
1: Oui.
3: Ginette et André de l'Agrément. Orlette du côté de l'Agrément.
1: Oui.
3: Carleux et sa famille. Monsieur Prem, Mika, Gérard. Tout avec cette famille, hein?
1: Oui.
3: Marie de Rochenoir qui nous pape trop tenu.
1: Oui.
3: Ben nous fait un petit coucou. Si jamais quelqu'un tenu aussi, dis-le.
1: Donc,
3: elle vient passer ce message.
1: Donc, on a deux personnes à rechercher, là. Marie de Rochenoir, Gérard de Sainte-Croix.
3: Gérard, par contre, nous une gagne ces nouvelles, nous ne tenons pas trop bien.
1: Ah, voilà.
3: Mais la dernière fois, mon colis, mon pangeli.
1: Ok, d'accord.
3: Deux fois, mon colis. Mon
1: on va essayer, d'avoir ses nouvelles. Je vais essayer de voir avec son fils si peut-être jusqu'à tout à l'heure. Moi pour me faire un petit update.
3: C'est nous connais là,
1: bien
3: là pour
1: sûr,
3: nous nous connais. Et na Vivian qui me connaît, l'est à l'hôpital.
1: Oui.
3: Ben nous j'ai bonne santé. Solange et Elena de Maïbou, Marie-Noël de Béditombeau, Rada de Saint-Pierre.
1: Oui.
3: Ah, il y en a beaucoup. Bon, il y a Marie-France de quartier militaire.
1: Oui.
3: Violetta et Marilyn de l'Agrément.
1: Oui.
3: Paulette de Grande-Rivière. Après, il y en a beaucoup. Il y en a. Bon, pas oublier les autres, mais la liste est trop longue. Bon, pense tout la famille radio. Tous ceux qui écoutent radio, tous ceux qui téléphonaient et ceux qui pas téléphonaient.
1: Oui.
3: Bon,

0: 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Ben c'est ban fidèle.
1: Mais c'est bon gentil en tout cas Marie-Ange, de gros bisous à vous.
0: Gros bisous Elsa. Merci pour l'émission.
1: Un plaisir, plaisir. À très bientôt.
0: Ne pas oublier N'oubliez Maryse et sa fille Davina du côté de la crème, mais tu sais la fille la dernière fois.
1: Avec gros bisous à Maryse, c'est vrai. Ça fait un moment qu'on n'a pas parlé avec Maryse.
0: Oui, c'est vrai. Oui. Dieu aussi. Mais Marie, moi, tu as bien contenté de Maryse.
1: Allez. Monsieur Silipol, là, les putains de message.
0: Oui. Allez, bye bye.
1: Bisous, bye bye, Marie.
0: Allez, bye bye.
1: Et oui, allez, c'est comme ça, nous, techniquement, nous étions, nous papoter un petit peu. Il est déjà midi passé de 49 minutes. On va écouter vos chansons que vous nous avez demandées aujourd'hui. On revient dans quelques instants pour vos appels et surtout vos petits messages qu'on a reçus sur le 52 51 72 69.

0: Samedi 23 mai, il est déjà passé de... Il est déjà 13h passé d'une minute. Et oui, le temps, ça va très très vite. En tout cas, c'est un plaisir pour moi d'être des vôtres aujourd'hui. On va prendre la direction de Cassis. On va accueillir Brigitte. Brigitte,
1: merci.
0: Bon après-midi.
1: Bon après-midi.
0: Comment merci. Ça va?
1: Ça va, ça va. Ça fait longtemps qu'on va causer.
0: Ben oui, la voilà un petit qui plie bon là.
1: La voilà, c'est moi.
0: Ça fait plaisir. Ça fait plaisir, Brigitte.
1: Mon amour existe. Écoutez, mais là, on dit, elle est venue au visage aussi.
0: Ah, ben oui.
1: Ça fait longtemps qu'on va causer avec mon mamie, tout ça là, mais on dit qu'elle est venue au visage
0: aussi. En tout cas, ça me fait bien plaisir de pouvoir vous entendre.
1: Ben, petit bébé bien.
0: Mon petit bébé bien, ça grandit vite.
1: Ça pousse vite, oui.
0: Extra.
1: Pousse vite. Quand moi j'ai mis le là pour que 7 ans, tu m'as mal, le temps passe vite.
0: Extra, ou pas même réalisé.
1: Oui, oui, oui.
0: Parfois,
1: oui.
0: Parfois, oui. Ça, quand moi Odélia aura 9 ans en juillet.
1: Oui.
0: Je me dis, Odélia, mais t'es pas fait que née là, toi. T'es une sa longue là. Je me dis, mais maman, je grandis, maman, je grandis.
1: Mais oui, mais oui.
0: Mais nous, on a toujours cette image de bébé, de connais mon premier jour. Nous, on a ça qui souvenir là quand même.
1: Oui.
0: La santé correcte, sinon la Brigitte.
1: La santé, correct, un peu. Là, moi, vous avez rendez-vous les premiers.
0: Oui.
1: On va écouter rendez-vous après les 5, on a pour mourir les pieds, là.
0: Ah oui.
1: Le temps fini l'hôpital, là, c'est là.
0: Ben, en tout cas, par rapport à rendez-vous, là, parce que bien ça t'est suivi, là, quand même, pour guetter.
1: Oui, oui, oui. Pour
0: vous m'avez
1: oui,
0: prendre
1: oui.
0: En compte bien comme on a besoin.
1: Ben oui, ben oui, ben oui.
0: Sinon, dis-moi, qui santé ou envie écouter, Zodi?
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0: C'est la maman, allez, vous parlez
1: de moi. Je me demande toujours mon camarade, mon Dieu.
0: Oui.
1: Mon tanni, j'ai mon nom premier tout le temps. Mon réveil est suivi.
0: Oui.
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0: Belinda, pour Ada, pour Janine et pour tous les camarades qui m'ont oublié, pour vous aussi.
1: C'est gentil.
0: Et pour Mami Claude.
1: Ah, ben c'est nos problèmes où tu veux gagner là. Parce qu'il faut y écouter.
0: Pour Nathan. Mon papa, tous les 4 du matin, on écoute pour Nathan causer.
1: Ben, c'est gentil.
0: Oui.
1: Nathan, dès aujourd'hui, mais t'as pas six messages. Vous allez Brigitte, fait ta coco.
0: Oui.
1: Donc, pas de problème.
0: Moi, tu l'attends tous les grands matins, moi, écoute lui causer.
1: Ah, Dieu, c'est bien.
0: Mais là, quand c'est rond de sa poste radio, là, il va pour Nathan, attends, vous causez, là.
1: Oui.
0: Moi, tu es quantique.
1: Ben, ça, c'est bien.
0: Pour... Ben, oui, tous les grands matins, moi, tu es quantique. Je vais essayer tout en douceur.
1: Le matin.
0: Ben, oui, ça. Allez, nous connaissons une petite maman.
1: Ben, ça fait bon plaisir, courage. Brigitte. Merci
0: bon
1: beaucoup.
0: Bon week-end pour demain.
1: Merci, gros bisous.
0: Travail
1: bye-bye.
0: Demain?
1: Demain, non. Demain, tranquille à la maison.
0: Ouais. Grand petit sommeil la journée.
1: Me pousser. Vous connaissez quand on a des sabans de l'âge qui ont 9 ans, 4 ans là.
0: Oui,
1: pas
0: oui,
1: trop,
0: oui.
1: Trop gay, les temps fait sommeil la journée ça.
0: Pas trop gay, les temps bien occupé.
1: Parce que vous connaissez quand on a un petit silence là. Vous vous aimez fille.
0: Oui, connaissez mes frères. C'est pas bon, qui sont pas bon là.
1: Voilà. Donc les gens ne vont pas prendre risque de dormir la journée.
0: Ben oui.
1: En tout cas, merci de votre appel,
0: Brigitte. Ça va, les
1: gens? Tout bien.
0: Ah, bisous, pour Rosemary, la gueule, écoutez.
1: Ben, chier que Rosemary, écoute. Bisous, bye.
0: Bye.
1: C'était Brigitte du côté de Cassier. Oui, on fait un petit peu le tour de l'île parce que c'est vrai que ça fait un moment qu'on ne s'est pas parlé. Marie-Noël.
2: Bonjour, Elsa. Bienvenue, Elsa.
1: Merci.
2: Nous
1: comment ça va?
2: Bonjour, Anoutan, Elsa. Bienvenue.
1: Ah,
2: c'est la Roselyne qui est là.
1: Ben oui, vous trouvez tout la même
2: chose. Tout animateur, animatrice. Nous bien contents. Vous êtes bien contents, nous.
1: Ça, c'est gentil. Ça fait plaisir, en tout cas.
2: Elsa, même... Oh, ils m'ont dit de ma nouvelle d'abord. Ou bien, Elsa.
1: Ou bien.
2: Moi, des petits-enfants,
1: ça va. Vous êtes correct. Dieu merci, vous êtes bien, Marie-Noël.
2: Merci pour la grâce de Dieu.
1: Et de vos côtés.
2: Oui.
1: Petit bébé Sky, qui manière?
2: Petit bébé Sky, très bien. Moi, tu fais des petits gars, il y a une petite rouge.
1: Oui.
2: Et maintenant, il y a un petit peu correct, là. Il y a lui qui fait 2 ans.
1: Oh, ben oui, c'est vrai, il est en mai.
2: En mai, le 22 mai.
1: Ben, gros bisous à Ali, en tout cas.
2: Merci beaucoup. Elsa,
1: oui.
2: Il faut dire comme ça va là-bas. Quand on sait qu'on déboute, il peut passer là.
1: Oui.
2: Dire pardon.
1: Ah ben!
2: Oui, il dit bye-bye, tonton.
1: Mais l'autre jour, il dit bye-bye,
2: oui,
1: bonjour,
2: c'est
1: bonjour,
2: bye-bye.
1: Un petit matin, ça fait plaisir.
2: Et ça, mon bien, une affaire.
1: Oui.
2: Mon bien content, écoute ça, Radio Maurice, Cool FM.
1: Oui.
2: Toute la journée, mon radio, je suis bien content, même causé, mon pas gagné l'année.
1: Oui.
2: Mon content, écoute, mon bien camarade, causé, mon content, mon rié. 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
1: Vous connaissez qui ça n'a ça, toujours, vous pouvez passer un petit message.
2: Oui.
1: Mais c'est gentil.
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1: Oui.
2: Vous connaissez mon content, moi. Mon content, mon bon camarade, peut causer. Si mon père gagne, je vous dis demain, moi, pour gagner.
1: Voilà.
2: Moi, écoute ça, moi, écoute Mami Claude, moi, écoute tout. Moi, écoute l'attente, 4h du matin, depuis 2h30, mon radio, moi, mettez-le doucement.
1: Oui.
2: Tous les moments de mon présence, quand là, attends.
1: Mais c'est un écoute, c'est d'un temps, mais lève bonheur.
2: Oui, il y a un moment, attends, fais-tu un
1: 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Quand c'est un nom, Elsa, je connais Elsa, c'est bien cassé.
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1: Mais oui.
2: Attends, Elsa, fini, l'éveillé.
1: Voilà, me passer, faire un petit coucou le matin, c'est normal.
2: Coucou le matin.
1: Me fait les connaître nulle même.
2: 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Et tout ce même programme, là, mon bien content. Et nous, avec Ashley Connett.
1: Oui.
2: Donc avec Presley au mort, avec ça l'autre monsieur qui vous venez demain, la Clovis,
1: oui.
2: Monsieur Clovis aussi. Maman, je suis tout bien sympa. Nous bien contents.
1: Mais c'est gentil, ça fait plaisir.
2: Et je te laisse nous causer et nous ajoute un grand merci pour ça.
1: Mais nous comptons,
2: nous
1: comptons.
2: Nous avec un sourire et tout.
1: Mais c'est normal, Marie-Noël, parce que, comme on dit, vous êtes délamé, bah, t'es pour faire son, comme on disait, ben, il est pareil. Si pénazote, pénanou, si pénanou, pénazote, là, ça va dans les deux sens, Marie-Noël. Et nous, ça nous fait plaisir de pouvoir être là, de partager ces moments-là avec vous.
2: Merci.
1: Et où, qui sentait qu'une titi ou l'équerre, où?
2: Pardon?
1: Qui sentait qu'une titi ou l'équerre récemment?
2: Aujourd'hui, vous connaissez où?
1: Dis à moi.
2: Petit Jésus pour Iskaï.
1: Oui.
2: À l'occasion de l'anniversaire hier.
1: Oh, c'est mimi ça. Oui.
2: Et ça, s'il vous plaît, ça pas dérange.
1: Oui.
2: Pour qu'on mette un petit gars.

0: Je vais rôder. Je vais rôder jusqu'à avant la fin de l'émission si je suis capable.
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0: Oui.
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0: Oui.
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0: Oui.
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0: 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Ce la samedi, le 30, oui.
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1: 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Moi, bien content d'écouter lui. Moi, je dis, allez, viens nous rendre un petit peu, nous écouter la voix.
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1: 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Et bon week-end à vous, bonne rentrée chez vous.
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1: 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Et merci qui ou écoute moi, ou écoute tout, ben, auditeur, pas sans exception. Ou accueillez-nous tout pareil avec un bras ouvert, les cœurs ouverts.
0: Mais c'est gentil, en tout cas, ça fait plaisir, Marie-Noël.
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1: Une bonne santé, une bonne semaine pour lundi, pour le boulot.
0: Merci, gros bisous.
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0: C'était Marie-Noël du côté de Baie du Tombeau. Allez, nous quitte Baie du Tombeau, nous prend la direction de quartier militaire. 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
0: Qui m'a nié, Moyo?
2: Mais je suis bien.
0: Moi bien où?
2: On t'en parle.
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2: Bien.
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2: attends,
0: va?
2: Attends.
0: Ça va sinon?
2: Attends. Je suis en train de me dire que
0: oui.
3: Bonjour. Bonjour, Elsa.
0: Bonjour. Ça va?
3: Bien.
0: Qui est-ce qui peut causer avec moi là? Comment tu t'appelles?
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0: 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Vous êtes à moi?
2: Là.
0: Là, c'est bon. Mais non, il m'a passé, il vient dire un petit bonjour. Peine non, il y a un signifiant là-dedans. Qui sont tes qui puis envie d'écouter là?
2: 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Oui, moi, je me dis qu'on le mal de toi, pas du lieu.
0: 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Pour qui ça
2: n'a pas.

0: dit eh ben la mère.
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1: 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Pas connu dans qui place, tu
0: vous fais. Mais c'est l'équipe, une baisse, il met ça en bougeant.
1: C'est terrible, moi, c'est terrible ça. On dit pour faire.
0: Moi, je voulais l'équipe la guille, elle peut faire piquer.
1: Oui, c'est vrai. Une récifée champion.
0: Mais tu as dit bien le contraire.
1: Une récifée champion cette saison.
0: Mais la meilleure jeune du monde.
1: Dis-moi que ça n'a qu'une guille.
0: Un coucou pour Romain.
1: Oui. C'est tout?
0: Romain Lagan.
1: Allez, bébé, si elle est zone tout le temps, nous un petit coucou. Merci, Mario.
0: Oui, merci.
1: Gros bisous, bye bye.
0: Allez, merci.
1: C'était Moyeu du côté de quartier militaire. Allez, nous quittons quartier militaire, direction Monseigneur Lynn. Yvette, bon après-midi.
2: Bon après-midi, Elsa.
1: Comment ça va, Yvette?
2: Ça va avec vous-même, là.
1: ça va bien, nous vous indiquons.
2: Oui. Quand t'as ma période, grand, ça va.
1: Mais bizarre, ça va. Bizarre comme ça. Yvette, nous avons assez tracas dans le monde, là. Nous avons assez tout ça, dans affaires, là. Bizarre, rire. Si nous restons dans tout ça, là, nous pas pour rire, nous pas plus malade. Donc, on a bien raison. Si vous dites, moi, périer, faux, on a raison, rire, faux, Yvette. Bizin.
2: Eh oui.
1: Sinon,
2: dites. Je pourrais être tranquille, d'un quoi.
1: Mais non.
2: L'autre, comme ça.
1: Mais c'est un bol, nous plus malade, ça ne vomit pas. Vous ne pouvez pas rester dans une quoi, comment dire, réfléchir.
2: Je ne prends pas en compte, moi. Pour moi, pas malade même, je ne prends pas en compte.
1: Eh bien, voilà. Vous avez bien raison. Sinon, dites-moi quelle chanson que vous souhaitez écouter aujourd'hui, Yvette.
2: Il ne fleurit rien qui n'est rose.
1: Maman, que ça tu souvenir, Wina, avec ça, là.
2: Pas qu'on ait fait maman, mais Vinica, bien sûr, rose.
1: Pourquoi pas?
2: Eh oui.
1: Ben
2: voilà.
1: Oui. Dis-moi, ça sera joué pour qui, Yvette?
2: Pour toujours mon bonnet de fils, Stella, Dani.
1: Oui.
2: Pour mon désordre, Miko et Mike.
1: Oui.
2: Et sans oublier Rosemé des Tringbos, Yvette des Tringbos, mon frère Yves des Tringbos. Et sans oublier Missy Nérésis,
1: oui.
2: Charlie de Beaubassin,
1: oui.
2: Pour Marie-Noël de Béditombo, pour Miko Sato Benares,
1: oui.
2: Et puis pour tous vos belles-sœurs, frères, belles-sœurs, beaux-frères et tout.
1: Oui.
2: Et tout ça qui reconnaît moi à la radio. Sans oublier Marie-France de l'Allemagne, c'est Marie-Ditrice.
1: Oui, si je t'ai à l'écoute là.
2: Oui, je t'ai à l'écoute bien, je suis. Et puis tout ça qui reconnaît moi à la radio.
1: Oui.
2: Et sans oublier mon voisine. Marie-Loude, puis écoute-moi là, puis écoutez.
1: Marie-Loude, qui manière?
2: Marie-Loude, pas pour nous, là.
1: Il a vous mais c'est bien. Où trouvez pas tout seul, une gars Marie-Loude qui viendra nous une petite visite, là, fait la journée, là, passer.
2: Oui, oui, tous les jours, il vient.
1: Ah,
2: oui.
1: Bien bon, ça.
2: Un petit rien, un petit raconte un petit histoire.
1: Ah, mais ça fait les temps passer.
2: Oui.
1: Et important, ça. Important, il y a sa petite camarade qui nous carie un peu, là.
2: Oui. Il y a un petit bébé qui m'a
1: dit. Vous êtes correct.
2: Vous avez un petit bébé qui a causé, vous dire où?
1: Ah ben.
2: Vous avez dit,
1: oh yo.
2: Oui. Et vous avez dit, au revoir. Au revoir.
1: Et vous avez dit, quand vous avez téléphoné, vous avez fait nous causer un petit clic.
2: Oui. Oui, il n'y a pas mal d'aller. Une semaine, il est là.
1: Oui.

0: Maintenant, vendredi, je t'en jette la maison.
1: Oui, ah, Dieu.
0: Et on connaît bien causer. Donc, on gagne avec trois ans, on va dire où. Tout qui sont, je connais.
1: Ben, on connaît qui fait les causes bien.
0: Mais qui fait pas en l'air, pas le baigner. Ici, dans le pensée, qu'est-ce qu'il fait? Il prend des petites canzons, vous l'y emmenez. Avec mes salons au lit, lui, ça même. Ben, où est-ce qu'il l'a bien pour baigner, là, ça? Oui, terrible. Ben, n'a pas en l'air, je connais.
1: Ben, on connaît, Yves.

0: Oui. Mais en tout cas, on fait un gros bisou Isaïe pour nous quand il finit dans la semaine.
1: Merci. La mettre demain tantôt là.
0: Demain, ton télé pour là. Mais pas
1: Oui.
0: oublier, on fait un gros piou pour nous.
1: Oui, merci. Oui.
0: Mais en tout cas, merci d'avoir appelé Yvette.
1: Merci. Bonne
0: Gros.
1: rentrée, c'est vous.
0: Merci, bisous,
1: Et là,
0: bye
1: quand vous venez dans la radio encore là?
0: bye. La semaine prochaine, j'espère,
1: Oh, la semaine prochaine.
0: me pas sûr, me pour là, parce que moi, c'est la confirmation de ma fille. Mais me pour essayer, si me réussit l'après-midi, me pour là l'après-midi quand même. Si me pas réussit là le
1: Oui.
0: matin.
1: Eh
0: Toujours.
1: oui.
0: En tout cas, gros bisous Yvette pour tout bien.
1: Allez, bonne
0: Allez, bye
1: soirée, bonne
0: bye.
1: journée.
0: C'était Yvette du côté de Monseigneur Lynn. Antenne Maurice, la première. Bon après-midi. Allô, allô?
2: Allô, bonjour.
0: Bonjour, qui me parle?
2: C'est Paulette de Grande-Rivière.
0: Paulette, comment ça va?
2: Ça va bien,
0: Je
2: merci.
0: pense que c'est la première fois qu'on se parle, Paulette.
2: Oui. Ça,
0: Oui.
2: moi, mon bon camarade de la radio, fais-moi coucou.
0: Ah.
2: Aujourd'hui, tu fais mauvais essayer, moi, si moi, je veux qu'un petit coucou.
0: Oui, on a bien raison, Paulette.
2: Marie-Ange Boutia, de
0: Oui.
2: Saint-Pierre, et Nicole Alfred de Bambourg,
0: Oui.
2: oui. Coucou à Marinette Théodore de la Tourquenique, Nadia Léveillé de Baie du Tombeau.
0: Oui.
2: Oui, et moi bien content, moi bien apprécié, monsieur Prem et bye Mohamed et madame Daniela.
0: Oui.
2: Bien content, écoute, oui, et que l'Esprit Saint éclaire la vie de petite ville et faire confirmation.
0: Oui.
2: L'Esprit Saint accompagne
0: Merci.
2: les familles avec toi aussi. Moi, je dis ça, merci beaucoup. Et moi, j'espère que la prochaine fois, on va gagner l'année. Elle va attendre plus que 15 minutes
0: Ah,
2: pour qu'elle
0: Joe.
2: s'attende. Enfin, non,
0: Là,
2: il est important que
0: ou
2: l'on
0: pas qu'on dit moi
2: réussisse.
0: qui sentait qu'on vient écouter
2: Oui,
0: l'impolette.
2: du bébé co, un peu d'amour et d'amitié.
0: Un peu d'amour et d'amitié, tout en douceur.
2: Oui. Bisous.
0: Gros bisous
2: Bon
0: à
2: week-end.
0: vous. En tout cas,
2: Allez,
0: plaisir de
2: bye-bye.
0: vous avoir parlé
2: Moi
0: aujourd'hui,
2: aussi,
0: Paulette.
2: moi de même. Allez,
0: Bisous,
2: bye-bye.
0: bye-bye.
2: Bisous.
0: C'était Paulette du côté de Grande Rivière. Allez, on va écouter quelques chansons et on revient dans quelques instants pour vos appels 402 80 90. 402 80 90.
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Et oui, c'était Don't Be Cruel de Elvis Presley. C'était un peu la chanson coup de cœur de Brigitte du côté de Cassier. J'ai reçu un petit message. Bonjour Ezra, pas qu'à imaginer la moulazoie, comment t'as nous la voix. Oh, c'est gentil. Samedi Lane, le tsa. Si ou t'es capable, passe à papa de Claude Barzotti. Sodi fait 28 ans qu'il m'a papa est décédé. Enfin, si c'est possible, c'est Cindy de Terre Rouge. En tout cas, merci de votre message, Cindy. Ça fait plaisir de vous lire. Autre message qu'on a reçu. Hello Elsa, bon samedi et bon week-end de Pentecôte à vous tous. Bye, c'est Anna de Saint-Étienne. Merci, comme on l'a dit, la diaspora nous écoute. Merci pour votre petit message, Anna, ça fait toujours plaisir. Lisiane, bonjour Elsa, je suis Lisiane de la Tourquenique. Bon retour parmi nous, merci beaucoup. J'aimerais écouter Juliana, merci, bonne journée, bisous. C'est gentil Lisiane, on va passer ça dans un tout petit moment. Coucou Elsa, c'est Nicole. Oui, Tipoling et mortalité. Lindia passe message à la famille radio. Merci en tout cas, mes sincères condoléances à vous et à toute votre famille au nom de toute l'équipe et aussi de tous les amis de la radio. Tipol, courage à vous. Et on poursuit en chanson et tout de suite on va écouter Petit Jésus qui sera joué pour le Petit Sky qui a fêté ses 2 ans hier, demandé par Marie-Noël, c'est la grand-mère.

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0: Et cette chanson sera jouée spécialement pour Noëlla du côté de Baie du Tombeau qui dédie cette chanson à tous les amis de la radio et un gros bisou également à sa fille Marie-Christine.
1: Préparez le dîner. Quand mon petit garçon est entré, il m'a tendu un morceau de papier griffonné. J'ai essuyé mes mains sur mon tablier. Je l'ai lu. Et voici ce qu'il disait.
2: Pour avoir fait mon lit toute la semaine, 3 francs. 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

0: 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Quand il a eu fini de lire, il avait un gros chagrin dans les yeux. 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

Je l'attends de Dalida sera joué spécialement pour José Charles qui fêtera son anniversaire ce lundi 25 mai. C'est demandé par ses sœurs Marie, Josiane, Bruno, Anne-Marie, Sybille et également un coucou à tous les amis de la radio.

0: Oui, la chanson, elle a changé. Hein. Bienvenue dans votre émission Amour et Nostalgie. C'est Elsa avec vous jusqu'à 15h aujourd'hui. On va prendre la direction de Rosebel. On accueille Margaret. Margaret, bon après-midi.
1: Bon après-midi, Elsa.
0: Comment ça va? Oui, ça va.
1: Je suis contente, ça, Elsa, là.
0: Plaisir.
1: Papa ne reconnaît la voix, tout.
0: Où tu vas?

0: premièrement, vous pouvez causer là?
1: Oui.
0: Premièrement, moi, pour dire, bien content à nous.
1: Merci.
0: Moi, je fais tout bon, c'est qui maman. Une bonne fête. Surtout, c'est qui vient, Nikita qui vient maman pour la première fois.
1: Oh.
0: Et, ça, et que ce détubam, bisous, c'est bien ça. Et ça va miser demain.
1: Demain tranquille.
0: Mais oui, là, où des petits.
1: C'est même prochain.
0: Maman, mon pénalty. Là, les bonnes enfants, là, venez. T'as même, je te disais, allez, je t'ai dans cette belle-mère.
1: Oui.
0: Ça me triste quand ça fait là, vous connaissez qui fait, parce qu'il a longtemps moins à mon maman.
1: Ah oui, c'est
0: mais elle a mon maman, la fête belle. Ben. Mais là, ça, moi, c'est mon grande sœur Pierrette.
1: Oui.
0: Une bonne fête. Ça, mon maman, ça aime bien, dites-moi ça.
1: Ah, mais ça, c'est bien,
0: oui.
1: Ça, Margaret.
0: Moi, c'est une bonne fête. Après, ma fille Corinne, une très bonne fête, maman, parce qu'elle méritait fêter avec cette fille. Parce
1: oui.
0: Que Corinne, ma fille Corinne, elle perdit son maman 10 ans, et pas contre
1: oh
0: son maman.
1: Oh là là.
0: Elle a donné la joie d'une gagne une fille.
1: Voilà.
0: C'est top, bonne fête, Corinne. Amuse-toi bien avec toute cette fille. Et tout ce qui, à ce terme, vous êtes tout bonne maman. Qui ça trop beaucoup, tout, ben camarade entier, Rodrigue, partout, tout, nous sonnez même tous les jours. Moi, je vous amuse bien, je vous souhaite une très bonne fête de mère.
1: Ben, en tout cas,
0: après,
1: merci.
0: Après, tout le monde va me faire avec moi. Qui maman?
1: Mais moi aussi, qui n'a pas de
0: maman. Ben, non, juste un qui, un a tous les enfants, un mot, après. Ben, c'est un peu triste avant, j'avoue.
1: C'est vrai, la case maman.
0: Pour aussi, moi, dédier ça aussi.
1: C'est gentil, merci beaucoup, Margaret.
0: Encore une fois, merci.
1: Ça m'a fait bien plaisir de vous parler. C'était Margaret du côté de Rosebelle. Ben, pareil que beaucoup, je vais déjà penser les mamans, les papas, parce que c'est vrai qu'on va célébrer la semaine prochaine. Mais ben, à l'écoute de santé, si vous avez une chanson que vous souhaitez écouter, n'hésitez pas à nous envoyer un petit message ou même nous appeler 402 80 90.
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0: Et oui, on va prendre vos appels tout de suite. Allez, direction Saint-Pierre. MBC Radio, bon après-midi.
1: Bon après-midi, Elsa.
0: Bon après-midi. Comment ça va? C'est Daniela. Oui.
1: Daniela de Saint-Pierre.
0: Comment
1: Ça va. Fais travail toujours.
0: Fais travail toujours.
1: Fais écoute radio toujours.
0: Ah, ben merci. En tout cas, je fais nous une petite place que de travail. Ça fait.
1: Mais oui. Sinon, correct, Elsa.
0: Ça va, c'est-à-dire la santé
1: Ben, ça va
0: correcte.
1: bien.
0: Les enfants vont bien, Daniela. Heureusement. De vos côtés.
1: De mon côté, je veux bien, c'est moi, je veux des autres.
0: Daniela, montrez-moi des enfants qui peuvent faire des ordres.
1: Aïe, elle ne va pas causer. Écoute-moi, ne pas faire, elle ne sait pas faire des autres. C'est ça pour un groupe.
0: Aïe, aïe, aïe, nous arrivons. Non, mais c'est vrai, c'est ces autres-là, je crois que c'est encore petit, Daniela.
1: La menace, c'est ça. Je fais une couleur, je cahier des dessin.
0: Cahier dessin n'a
1: Comme
0: pas
1: on a
0: assez.
1: la case, comme on a guette là, on a la case, on a guette. C'est qui
0: Oui.
1: est-ce qui vient cahier?
0: Aïe, aïe, aïe.
1: Mais mon Dieu, je vais te profiter pour faire la fête dans le village. Je vais te profiter, marquer les autres camarades.
0: Pas facile, Daniel.
1: Pas
0: Vraiment.
1: facile, Elsa.
0: C'est pas
1: En fait,
0: évident, c'est
1: pas
0: pas évident.
1: content, tu vois. Profitez, vous faire un petit coup, nous, la
0: Oui.
1: famille radio.
0: Oui.
1: Vous faire vous présenter une sympathie, ton petit Paul.
0: Oui.
1: Après, ce madame disait, là, vous faire un coucou pour Marianne avec ce monsieur.
0: Oui.
1: Vous faites coucou pour maman la boutique hier, elle est venue, ça, il fait une récise de moi.
0: Ça, même Miss Lindy, nous commençons à nous faire le
1: Aïe, mon
0: plaisir.
1: Dieu, il y a un chagrin. Mais tu connais Elsa quand tu travailles, tu as des enfants là, je peux plus à faire pour les enfants quand je suis à
0: Mais
1: l'école.
0: c'est normal, c'est normal.
1: Tu peux guetter un petit monde qui est malade, tu peux dingue, au fait, là, plus à faire, l'hygiénique, tout ça, tu peux faire ça aussi.
0: Ben oui.
1: Mais tu as besoin de travail.
0: Bien sûr,
1: Après,
0: Daniela.
1: je fais un coucou, ma tante Monique. Je fais un gros, gros coucou parce que je me une grosse réponse sur quoi hier, ça, avec maman Zahira.
0: Ah là là.
1: En passant, ça, si tu as une santé, Enrico Machia, je te mets ça pour dire, je me demande pardon. Je fais un coucou pour lui.
0: Une santé, Enrico Macias, même qui déjà calé là, mon cœur d'attache qui va
1: Ouais,
0: rouler un
1: mais
0: petit monde.
1: ça, Jelly, excuse-moi, bon, ça m'a oublié. Après, ben, tout le monde qui va m'oublier pour faire d'autres coucou, moi, je vais faire un coucou quand même, ceux qui vont oublier les autres, non?
0: Ah oui.
1: Pour faire là, on fait la famille radio, on tient un gros, gros, gros bisou, un bon samedi
0: Oui.
1: et un bon dimanche aussi pour demain.
0: Ben oui, c'est dimanche de
1: Et
0: la
1: me fait un
0: Pentecôte, il y en a beaucoup.
1: gros coucou à toi aussi, Elsa.
0: Ben c'est gentil, merci beaucoup,
1: Et me fait
0: Daniela.
1: un coucou, bonhomme.
0: C'est
1: Bye
0: gentil,
1: Mohamed, pas vous
0: oui.
1: en fait Zoulou, Zoulou, vous faites
0: Zoulou,
1: coucou
0: c'est
1: au
0: moi je vois
1: Zoulou.
0: dire là. Pas qu'à oublier ça, Zoulou là.
1: Pas vous capable, ça bien, on dit ça, Elsa, ça Zoulou là. Allez, Elsa,
0: Gros
1: allez,
0: bisous,
1: bye
0: bye.
1: bye.
0: C'était Daniela du côté de Saint-Pierre. Allez, nous quittons Saint-Pierre, on prend la direction de Pamplemousse. Oui, si je me trompe pas, c'est Pamplemousse même. AM1, bon après-midi.
1: Bon après-midi, Elsa.
0: Bon après-midi, Belinda, qui manière.
1: Ça va, Elsa? Ça va, où Elsa?
0: Correct, correct.
1: Ah, mon bien content, mon tas, où Elsa?
0: En tout cas, plaisir partagé. Sinon, ça va, la famille
1: Longtemps,
0: correcte.
1: moi, ça, où Elsa?
0: C'est vrai, ça fait un moment.
1: Perdu
0: Ça fait.
1: où, n'est-ce Elsa? Hein?
0: Me la plie dans tantôt.
1: Hein,
0: Un peu plus
1: tantôt.
0: tôt, un peu plus tôt, c'est la même. Bonne moi qui bonne avec moi
1: Oui.
0: parti là.
1: Bonnes enfants, mais écoute, où es-tu pressé?
0: Ça va, c'est correct qui est d'un côté.
1: Donc, écoutez bien.
0: Ah, ça même qui besoin.
1: Les enfants, par une sortie, et ils, par une sortie, là.
0: Oui.
1: Là, pour rentrer à l'air, là. Moi, toujours, faire la cuisine, là. Fait pas dîner, là.
0: Qui bon menu aujourd'hui?
1: Là, on peut faire un gratin, faire un poulet au miel.
0: Maman, tu m'as dit samedi. Bien top.
1: Bientôt.
0: Ben, on a bien
1: OK,
0: raison.
1: là.
0: Dis-moi qui sont tes bons vieux écoutés.

0: Belinda.
1: Moi-même, tu dis la colonne.
0: Oui.
1: Pour Mélanie, Mélanie, c'est moi, là.
0: Ah, coucou, Mélanie.
1: Ok. Alors, vous faites un coucou, mon camarade.
0: Oui.
1: Vous faites un coucou pour Lisbilla, Koukénix.
0: Oui.
1: Cédric, Milena, Neili, Crécy, Patricia, Denovan, Kinzi, Marie Foch, Aniska,
0: oui.
1: Marie-Noël, Edith, Brigitte Depaille, Brigitte Descassis, Télé Montani, Jenny Merci, Rose Ménaguen,
0: oui.
1: Gigi de Port-Prévous, Chekolo,
0: oui.
1: Monsieur Mamet, j'ai dit merci. Daniela, moi j'ai dit merci ce coucou. Ah oui, un coucou, c'est tout là-dedans, c'est tout là. Ah oui, moi tu dis, moi écoutez.
0: Ah ben oui, ça arrive d'un petit moment.
1: Bien content, moi nous allons un peu, nous allons partager un peu en haut.
0: Ben oui, plaisir partager, parce que c'est vrai que ça faisait un moment.
1: Aline de Plaisance.
0: Oui.
1: Hilda.
0: Oui.
1: Avec Gladys, la cour. Ah oui, c'est tout là-dedans.
0: C'est tout. Avec pour tous les amis de la radio.
1: Pour tous les amis de la radio, ça merci beaucoup, bonne rentrée, c'est vous.
0: Merci beaucoup, bye bye.
1: Bonne semaine, bien content, bonne journée, et puis ça.
0: Ben, plaisir, partager en tout cas.
1: Ben, la cousine là.
0: Continue à écouter, nous continuons dans ce
1: sens. Écoutez, puis Elsa.
0: C'est bien, en tout cas, merci Belinda.
1: Oui, un coucou pour les jeux de paille, mon dieu pour les jeux de paille.
0: Oui, un dia.
1: Oui, ok, mais il peut écouter
0: ici. Ben oui, ça c'est sûr.
1: Vous avez passé mon camarade là.
0: Ben, vous avez bien raison, vous avez bien raison.
1: Oui, mon camarade de la radio de la semaine, passe coucou pour nous. Bien content. Allez, ok.
0: Allez,
1: ça, tu dis écouter. Bye bye.
0: Bye bye, à la semaine prochaine.
1: Bye.
0: Bye. C'était Belinda du côté de Pamplemousse. AM1, bon après-midi.
2: Allô?
0: Allô?
2: Allô, oui, bonjour. Moi, que longtemps, un coup, parce que vous êtes sonné, j'ai même gagné la ligne, première fois, là, j'ai gagné la ligne.
0: Ah, mais ça fait plaisir.
2: Ça vient du monde, c'est que moi, c'est le malin. Hein?
0: Oui.
2: Ça vient du monde, c'est que c'est là. Vous venez de la place pour les autres du monde.
0: Ben non, madame.
2: Vous mettez radio 6h du matin, attends, vous mettez radio 6h du matin, je. Vous remettez radio
0: 6h. Ben, excusez-moi, je vais devoir vous couper. Ben non, c'est pas comme ça que ça se passe. C'est pas tout le temps les mêmes personnes. Parce qu'on donne la chance au maximum aux personnes. Donc d'ailleurs, on prend plusieurs appels. On a pris d'autres appels. Donc là, on reprend d'autres encore une fois les chansons. Donc c'est aussi chaque moment, il y a les autres personnes. Il y en a qui comptent cause un petit plus beaucoup. Il y en a qui comptent cause moins. C'est pas une raison d'attaquer les autres. C'est pas gentil. C'est pas bien. C'est qui comptent causer les plus causer. Il y en a qui comptent envoyer un message. Donc on est ouvert à tout le monde, vous autres. Allez, on espère en tout cas que ça ne va offenser personne. Il ne fallait pas prendre ni pas prendre ni mal. Je n'ai pas eu l'occasion de pouvoir savoir avec qui je parlais. Mais en tout cas, si vous souhaitez, appelez-nous. Ou capable, référez-nous un message ou même envoyez-nous un message au numéro 52 51 72 69. S'il faut vous appeler, on va vous appeler. Comme ça, vous allez entendre parler. Mais ce n'est pas bien de dire qui même dimoun. Parce que chaque semaine, des fois, on a de nouvelles personnes qui nous appellent aussi. Donc, c'est chacun a plusieurs émissions. Il y en a qui téléphonent dans une émission la semaine. Il y en a qui téléphonent les samedis également. Donc, c'est un petit peu partagé. Ben, nous, on continue en musique et j'espère, en tout cas, là, c'est la prochaine. Ça sera joué pour Rada du côté de Saint-Pierre qui nous a demandé cette chanson pour tous les amis de la radio. Également Daniela, Mon cœur d'attache, Enrico Macias.

C'était NSYNC, This I Promise You, joué spécialement pour André du côté de Pointe-au-Sable, demandé par sa chérie qui nous écoute en ce moment. Allez, on a reçu un message. Très bel après-midi, ça va ma belle Elsa, c'est Micheline. Excellent samedi à toi et à, toutes les à tout le personnel de AM1. S'il te plaît, possible de jouer la chanson Puis le temps, puis je t'aime de Pierre Roselli. Excuse-moi, la liste est très longue. Coucou, bisous à toi et ton chéri, des petits trésors Odélie, Odélia. Pour mon chéri Régis, Marie-France et Dietrich du côté de l'Allemagne. Chéri Régis, Arlette de chez Belle, Yvette de Monseigneur Lynn, Rose Menagen de Trangbaum, Marie-Ange et Edith de Saint-Pierre, Brigitte Babouram, Nicole et James Alfred de Bambou, Chantal Lamoureux de Gros Caillou, Chantal Ramnot de La Caverne, Anne-Marie de l'Escalier, Miko Gisèle de Château Bénarès. À tous les autres amis, merci ma belle, excellent week-end, bisous, bisous de Micheline de Beaubassin. Et autre message qu'on a reçu, bonjour Elsa, un plaisir de vous entendre, merci beaucoup. J'écoute en faisant le ménage, si possible, de passer Mexican Joe de Jim Reeves, souvenir d'une amie décédée pour toute la famille de la radio Linda de Forestside. Ben, en tout cas, merci pour vos petits messages qu'on continue à recevoir sur le 52 51 72 69. Là, c'est Dalida qu'on écoute, mais on reviendra avec vos chansons dans pas longtemps. Parfait.

Enfant de tout pays qui nous a été demandé par une personne de la diaspora, c'est Marie-France qui nous écoute en ce moment. Bon après-midi, Elsa, bon samedi, coucou à la grande famille de la radio. Merci pour les coucous que tout le monde passe. Une chanson d'Enrico Macias, Enfant de tout pays, pour la famille de la radio et pour tous les animatrices, animateurs.

Ben on va finir avec un bon petit Sega de Indie Wayne. Ça a été demandé par Cosette qui nous envoyait un petit message du côté de Paille. Merci, c'est la première fois, je pense, qu'on a reçu votre message, Cosette, mais ça fait plaisir. Indie Wayne, tout ce qu'il m'a fait. Ben, j'espère que vous avez fait bon, hein? Pas dire tout ce que vous avez fait pas bon, ça c'est pas bien. De gros bisous à vous, on se retrouve à partir de 17h pour votre émission pour Les Grandes Voix Françaises.

0: Mais où est donc passée sa maison, la maison où elle a grandi, Françoise Hardy, pour vous sur Antenne Maurice La Une, content d'être des vôtres, les amis, en ce samedi après-midi.
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0: Quelle voix et quelle histoire, amis de la radio! Son histoire, on vous l'a racontée, on n'arrête pas de vous raconter cette histoire. Il est arménien à la base. Et il est venu conquérir Paris. Hier, il allait fêter ses 102 ans. Mais il s'en est allé il y a quelque temps de cela. Lui, c'est Charles Aznavour. On écoutera beaucoup de chansons de Charles Aznavour. Idée de rendre hommage et de saluer la mémoire de cet artiste. Bienvenue sur M1 Antanoris La Une. C'est une voix, une histoire avec Olivier. Content de vous savoir et de vous avoir à l'écoute.
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0: Oui, tellement formidable de vous savoir à l'écoute.

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1: Ce titre d'Aznavour qu'il a installé comme le roi du swing, c'était en 1963, formidable sur l'album Qui, associé des mots anglais et des mots en français avec autant de fluidité, ce n'est que Charles Aznavour qui pouvait le faire à cette époque, surtout à cette époque, les amis. Gros titre de l'année 1963 sur son album Qui. Nous écouterons ce monsieur jusqu'à 17h dans la mesure du possible. Bienvenue sur Antenne Maurice, une voix, une histoire. Avec Olivier, hommage à Charles Aznavour aujourd'hui, clin d'œil. Oui, elle a le swing au corps.

0: L'amour dans la peau, elle a le swing au corps avec Aznavour. Ah, la garce.
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0: Sous des airs de gitane, Aznavour revient avec Gitana.

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2: Oui, une voix, une histoire. Charles Devon est avec nous. Ah, juste avant, c'était Je t'aime à IME. Aznavour revient avec Habillez-vous. Allez, habillez-vous, les amis. Vous allez peut-être prendre froid.
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0: Il me semble que la misère serait moins pénible au soleil. Clin d'œil à Aznavour. S'il était là, il aurait fêté ses 102 ans hier. Vous êtes sur Antenne Maurice, la une.
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Ça ne veut plus rien dire du tout à la bohème. Clin d'œil à Aznavour cet après-midi dans une voix, une histoire. Nous sommes ensemble jusqu'à 17h. J'espère que vous vous portez bien. En ce samedi après-midi, on s'occupe de vous, on s'occupe de votre confort musical sur Antenne Maurice La Une.

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1: Oui, vous écoutez AM, un clin d'œil à Aznavour aujourd'hui. Voici ce sacré piano.

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0: Où sont-ils à présent, mes 20 ans, les amis? Clin d'œil à Aznavour, qui aurait fêté ses 102 ans hier, s'il était encore parmi nous. Nous sommes ensemble jusqu'à 17h.
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1: Consacré aujourd'hui à Charles Aznavour, restez avec nous à suivre les infos diffusées en simultané sur RM1 et AM1.

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1: Vous écoutez AM1, il est 16h30, c'est l'heure du journal, un journal diffusé en simultané sur RM1 et AM1. Journal présenté par Anjali Sereton-Pulchon. Découvrons d'abord les titres de cette édition avec vous.
2: Bonjour à tous. Louis-André Toussaint a été élu nouveau maire de Beaubassin-Rosile lors d'une séance spéciale du conseil municipal ce samedi. Le protocole national sur les pluies torrentielles bientôt en vigueur après amendement législatif selon le ministre du Travail, Reza Houtim. Lors d'une conférence de presse ce samedi, le leader du FMP, Paul Béranger, a critiqué la mise en place d'un comité interministériel chargé d'examiner les marchés en situation de monopole et de quasi-monopole et a alerté sur l'inflation et la taxe sur les carburants. Et en Chine, 90 personnes sont décédées dans un accident dans une mine de charbon.
3: Puisqu'il n'y a pas de proposition, je déclare Monsieur Toussaint André d'être...
2: Vous l'avez entendu, Beaubassin-Rosile a un nouveau maire. Louis-André Toussaint, du mouvement militant mauricien, a été élu ce samedi après-midi lors d'une séance spéciale du conseil municipal, conformément à la Local Government Act 2011. Il succède ainsi à Gabriel Abatour. Louis-André Toussaint sera épaulé par Gina Pounoussami de Résistance et Alternative, qui conserve son poste d'adjointe au maire.

0: Originaire de Cité Barclay, lui, André Toussaint, avait déjà occupé cette fonction en 2012. Par ailleurs, le protocole national sur les pluies torrentielles et les fortes précipitations entrera en vigueur dès que les amendements nécessaires à la Workers' Rights Act et à la National Disaster Risk Reduction and Management Act auront été adoptés. Selon le ministre du Travail, Reza Houtim, le dossier a déjà été transmis par le Conseil des ministres au bureau de l'Attorney General. Reza Houtim affirme que le gouvernement ne fait aucune distinction entre les fonctionnaires et les employés du secteur privé en matière de sécurité au travail. Il souligne que ce protocole national visant à encadrer les mesures à prendre en cas d'intempérie met fin à toute forme de discrimination entre les travailleurs. Reza Houtim est au micro de Rajmila Sitamoni.
1: Aujourd'hui, Papoussa Attan, qui est le National Crisis Committee, joigne et devient l'autre, du moment que le centre météorologique vient dire qu'il a un avis de pluie torrentielle. Tout bon travailleur, que ce soit gouvernement ou dans le secteur privé, je pourrais un droit rester dans la case ou retourner dans la case, à moins que je travaille dans Emergency Services. Le comité interministériel me finit déjà fini. Suggère un amendement qui vise à faire à la loi. Donc là, le cabinet il réfère le dossier devant le bureau de l'Attorney General's Office et dès qu'il y a un amendement là, prêt, nous pourrons passer au plus tôt possible.
0: Le secteur privé et les syndicats réclament toutefois davantage de clarifications concernant l'application du protocole, les compensations prévues et la communication aux travailleurs. Du côté du secteur privé, le CEO Pradeep Dorson affirme que Business Mauritius analysera les implications de ces mesures pour les entreprises comme pour les employés. Pour sa part, le porte-parole de la State and Other Employees Federation, Radha Krishnasadia, lui, estime qu'il faudrait garantir une application équitable entre les secteurs publics et privés, ainsi qu'une communication plus efficace avec les travailleurs. Radha Krishnasadia est au micro de Shaili Nirben.
2: Il est important qu'il y ait une décision qui guette les deux secteurs en même temps. Donc, le point important, là, c'est qu'il quand même communiquer là, sur utiliser un système de communication pour qu'il tout un employé capable de prendre connaissance, ça va une communication qui nous donne là d'une façon effective. Et puis, parce que parfois, quand tu peux les salles de la main, ben, patron pour décider, là, il y a une question d'appréciation de chacun, ça va officier concerné là. Mais c'est l'affaire qui me trouve, le gouvernement bizarre à revoir, sa question de impacter seulement le ban du monde qui paye tous moins 600 000 roupies. Ça veut dire 50 000 roupies par mois. Il n'y a pas qu'on va faire sens. Tout travailler, c'est travailler. Je pense que toute compensation qui vient payer, ben, du monde qui peut travailler durant cette période-là, besoin n'a pas aucune restriction. Et puis, je fais un appel aussi qui, pour l'avenir, ben, l'autorité, le comité interministériel, il fait des choses qu'il y a inclure. Ou soit, il garde une communication avec ben, différents stakeholders. Bon, je connais le secteur privé, fin engagé dans une discussion, mais je crois qu'il. Le syndicat, malheureusement, n'a pas fini l'occasion et n'a ce mot à dire.
0: Lors d'une conférence de presse tenue à Ébène ce matin, Paul Béranger a déploré la mise en place d'un comité interministériel chargé d'examiner les marchés en situation de monopole et de quasi-monopole. Ce comité a été annoncé à l'issue du Conseil des ministres du vendredi 15 mai dernier. Selon le leader du Front militant progressiste, ce comité interministériel ferait doublon avec le rôle de la Competition Commission. Paul Béranger estime ainsi qu'il serait plus judicieux de renforcer la Competition Commission Act. Il est au micro de Rajmila Sita.
3: Ce que tu faisais faire, c'est amendre la loi d'abord. Amendre la loi pour donner plus de pouvoir. Parce que vraiment, pour combattre le monopole et le cartel, le Competition Commission manque de pouvoir sous le Competition Commission Act. C'est ça que tu faisais nommer. D'abord, donc, tu faisais amendre la loi. Ensuite, remplace. Je me cite à ramener naturellement d'urgence. Parce qu'il y en a du monde dans la Competition Commission qui voulait travailler. Et troisièmement, renforce la Competition Commission lui-même. Renforce aussi en termes de staffing.
0: Par ailleurs, Paul Béranger a souligné que la Banque de Maurice ainsi que le Fonds monétaire international ont indiqué que l'inflation devrait poursuivre sa hausse avec des répercussions directes sur la population. Dans ce contexte, il a lancé un appel au gouvernement afin de supprimer la taxe sur les produits pétroliers. Le leader du Front militant progressiste a toutefois reconnu les efforts entrepris par le gouvernement pour garantir la sécurité alimentaire et énergétique du pays.
3: Bizin accélère la sécurité alimentaire et énergétique. Peut faire certaines quelque chose. CEB peut faire certaines quelque chose. Mais bizin, produire maximum de produits. Il est déjà dit ça, hein, les autres disent, mon appart, moi. Mais c'est la limite urgente. Bizin, produire au maximum de produits.

0: agricole à Maurice même. Et il y a une utilisation maximale de man renewable energy et de l'utilisation de man batterie moderne.
1: Selon le leader du Reform Party, Roshi Badin, la hausse du repo rate va contribuer à l'augmentation du coût de la vie. Il a abordé plusieurs enjeux économiques lors d'une conférence de presse ce matin au Hennessy Park Hotel à Eben. Le leader du Reform Party a également parlé de l'endettement des ménages et des difficultés de la classe moyenne. Roshi Badin est au micro de Nirma Narayana Reddy.
2: Plus que 90% de la population de l'île Maurice paye même plus que 100 000 roupies dans ce compte. Mais qui savings, qui l'intérêt, qui savings vous pouvez faire en plus pour que vous bénéficiez de ça? Mais le contraire est vrai. Le contraire, c'est que du monde doit. Du monde vous a repayé l'un. Et quand du monde vous a repayé l'un, vous montrez pour être là, dans la situation actuelle, dans une situation que tous affaires veulent monter, mais vous pouvez faire un dominé extrêmement, extrêmement grave avec tous ces membres de la classe moyenne parce qu'ils payent en considération.
1: À l'approche du prochain budget, Roshi Badin demande le retrait des taxes sur les véhicules hybrides et électriques. Le but est d'encourager une transition écologique. Il a aussi critiqué l'ancien régime concernant l'importation de véhicules hybrides.
2: Modaco, qui sous l'ancien régime, tient un ban abus extraordinaire en ce qui concerne les mild hybrides. Man le qui partit même ban hybride. Hein? Alors, je te bégaye ta duty exemption là. Ça, c'est un abus que le gouvernement avant, il tolérait, il les sale. Mais ce qui est bizarre là, c'est qu'il est bizarre enlève sa ban tax duty, l'eau, l'auto électrique et l'auto qui est genuinely hybride, ce qu'ils appellent ban plug-in hybride. Qui fait hein? C'est parce qu'il même vous peut dire comme ça qu'il peine à se casser dans le pays pour acheter l'essence, pour acheter diesel. Mais comment se fait-il qu'un gouvernement se policie dans ce budget avant? C'était faire du monde à le plus vers l'essence, à le plus vers diesel, que tu peux empêcher du monde rouler l'auto électrique ou bien empêcher du monde rouler l'auto hybride.
1: Réduire les disparités entre les travailleurs du public et du privé est une nécessité et une urgence. C'est ce qu'a déclaré Ashwin Goudaï de la General Workers Federation lors d'une conférence de presse hier. Il a également dénoncé ce qu'il qualifie d'abus autour des subventions accordées dans le cadre du transport gratuit pour les personnes âgées et les étudiants. Selon lui, malgré les importantes sommes injectées dans ce système, le manque d'autobus sur les routes continue d'affecter quotidiennement les usagers.
3: L'île Maurice fin. Le seul pays africain qui n'a pas nous soutenir sa déclaration. Et depuis hier soir, CTSP peut recevoir un message de une organisation syndicale internationale pour dire « Shameful Mauritius ». Qui fait l'île Maurice, d'après l'information qui est représentée par ce résident permanent, M. Milan Mitterban, par fin de notre soutien à une telle déclaration, qui finit suivre par tous les pays du monde, excepté une vingtaine dedans, parmi l'Amérique, Israël, l'Italie, Singapour. C'est surtout un pays qui a beaucoup travaillé à l'étranger qui vient d'en. Je dis le clair, l'île Maurice n'est pas capable de donner ce soutien parce qu'il est parmi un pays qui pointe du doigt l'eau, ce qu'on appelle l'exploitation de travail étranger.
1: Un peu d'histoire à présent, le musée d'histoire naturelle de Port-Louis accueille depuis lundi, et ce pour un mois, une exposition consacrée au peintre aquarelliste britannique William Sandforth Streatfeild, une initiative du Conseil national des musées en collaboration avec le ministère des Arts et de la Culture dans le cadre de la Journée internationale des musées. Au total, 55 aquarelles retracent les paysages mauriciens de l'époque coloniale britannique entre 1820 et 1830, des œuvres qui offrent, selon Shyam Persan, le président du Mauritius Museums Council, un témoignage rare du patrimoine naturel et architectural de Maurice au 19e siècle. Il répond à Shailene Irbun.
4: Le Mauritius Museum Council expose une série de peintures d'un célèbre peintre, William Sandforth Streatfeild. Alors, ce passionné d'aquarelle a fait des croquis et des peintures des paysages de Maurice de cette époque, parmi des paysages très connus, le Belombe, Tamarin, le pont de Grande Rivière et plein de paysages d'époque. Alors, nous invitons le grand public, les amateurs d'art, les artistes, surtout les passionnés d'aquarelle, de venir découvrir ces peintures. Et aussi, on invite les jeunes, les écoliers qui prennent des leçons d'art, de venir visiter notre musée à Port-Louis.
1: C'est un défi de santé publique qui s'invite désormais dans presque tous les foyers mauriciens. L'omniprésence des écrans dès le plus jeune âge, si les tablettes et smartphones sont devenus des outils de divertissement courants, leurs usages.

0: précoce et intensif inquiète de plus en plus de professionnels. Les professionnels de santé et de l'éducation, entre risques pour le développement social et menaces réelles sur la vision des enfants, la sonnette d'alarme est tirée. Comment protéger les plus jeunes sans pour autant diaboliser la technologie? Élément de réponse dans ce dossier. Nirmana Ryan Reddy et Jean-François Lekning.
1: Pour le sociologue Nicolas Ragodou, une exposition excessive aux écrans nuit au développement social et émotionnel de l'enfant. Ils réduisent le temps d'échanges familiaux et délaissent des activités vitales comme le jeu ou la lecture. L'expert insiste donc sur un encadrement parental rigoureux et un usage adapté à chaque âge.
2: C'est les enfants qui ont le upper hand sur ces tools. Encore pire, des fois, on voit il y a des parents qui donnent des portables en cadeau, etc. Donc, il faut bien savoir qu'est-ce que vous êtes en train d'offrir, quelles sont les implications de cela, hein, au niveau social, etc. Donc, le problème, c'est que les enfants deviennent isolés, ils ne veulent plus sortir, hein, ils ne veulent plus aller jouer dehors, ils n'ont plus d'amis, hein, ils deviennent plus, ils sont en colère plus souvent. Hein, donc, il y a beaucoup de problèmes.
1: Le constat est tout aussi alarmant d'un point de vue médical. Les opticiens observent une hausse de la fatigue visuelle et de la myopie chez les plus jeunes, causée par la lumière bleutée des écrans et le manque d'activité en extérieur. Aussi, des pauses régulières et un contrôle annuel sont désormais indispensables.
3: L'addiction aux écrans se développe et c'est extrêmement difficile de les en éloigner. De plus, ils vont réduire leurs capacités cognitives et leurs interactions sociales. Ce n'est pas l'exposition à proprement parler, mais plutôt le temps passé en vision rapprochée et à l'intérieur qui favorise la myopie. Pour rappel, quand on est myope, la vision au loin est floue et c'est irrémédiable. Quand l'enfant se plaint de mal voir au loin, de se rapprocher pour regarder quelque chose ou bien de chuter fréquemment.
1: Si les spécialistes ne prônent pas un bannissement total, ils appellent toutefois à la modération. La clé du bon développement de l'enfant réside dans un équilibre strict entre le monde numérique, l'activité physique et les interactions réelles.
0: Et à l'étranger, une explosion de gaz dans la mine de charbon de Liushanyu dans le nord-est de la Chine a fait au moins 90 morts, selon les informations de CCTV, la télévision d'État citée par Le Monde. Lorsque l'accident a eu lieu hier, 247 mineurs se trouvaient sous terre. Selon l'agence Chine Nouvelle, vendredi dans la mine, les niveaux de monoxyde de carbone, gaz toxique et inodore, ont dépassé un seuil limite. Pour faire face à la situation, 345 personnes ont été déployées sur le site par les services d'urgence. Nouvelle qui nous amène à la fin de cette édition. Merci de l'avoir suivi. Merci également à Nitoucha à la réalisation et Faizan à la technique. Rendez-vous à 18h pour un autre point sur l'actualité.
4: Anjali Sirotun-Pulchan, merci. On vous retrouve à 18h pour le prochain rendez-vous info sur RM1 et AM1.

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Non, je n'ai rien oublié, Aznavour. Quelle magnifique chanson, les amis. 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

0: 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Allez, on va s'offrir les plaisirs démodés, mais pas si démodés que ça, les amis. Aznavour, hommage jusqu'à 17h sur AM1.
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0: Les plaisirs démodés à Aznavour, 16h57, les amis. Et l'heure pour nous de se quitter. On va se retrouver demain matin. Hein.
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0: Oui, merci Elvis. On va se retrouver demain matin sur RM1 pour d'autres aventures radiophoniques à Memory Lane avec le récit en deux parties du temps passé. Vous êtes nombreux à nous écouter et on parlera sur la suite de notre voyage d'aujourd'hui, un voyage dans le train des années 50. Demain, nous quitterons Maïbo pour venir à Port-Louis, toujours dans ces mêmes années. Après 17h, vous retrouverez Elsa qui sera des vôtres jusqu'à 19h. Il ne me reste plus qu'à vous souhaiter de passer un très bon moment à l'écoute de Antenne Maurice. La une voix, une histoire, c'est terminé.

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Et oui, les grandes voix françaises aujourd'hui, ces voix qui célèbrent les mamans et les papas. Et tout de suite, c'est Luis Mariano qu'on écoute, Maman la plus belle du monde.

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une fille à sa mère, c'était Chimène Badier. Oui, on parle de ses mamans, de ses papas. Certains ont chanté pour leurs enfants. Et d'ailleurs, c'est Céline Dion qu'on va écouter dans quelques instants en hommage à son père. Donc, parler à son père qui arrive tout de suite.

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1: Il est 18h. Encore une fois, c'est le grand journal de 18h présenté par Anjali Siraton-Pulchen. Et on commence avec les titres.
2: Bonsoir Alberto, bonsoir à tous. Lui, André Toussaint, a été élu nouveau maire de Beaubassin-Rosil lors d'une séance spéciale du conseil municipal ce samedi. Le protocole national sur les pluies torrentielles bientôt en vigueur après amendement législatif selon le ministre du Travail, Reza Houtim. Lors d'une conférence de presse ce samedi, le leader du FMP, Paul Béranger, a critiqué la mise en place d'un comité interministériel chargé d'examiner les marchés en situation de monopole et de quasi-monopole et a alerté sur l'inflation et la taxe sur les carburants. Et en Chine, 90 personnes sont décédées dans un accident dans une mine de charbon. Merci de nous rejoindre pour le journal. Beaubassin-Rosil a un nouveau maire. Lui, André Toussaint, du mouvement militant mauricien, a été élu ce samedi après-midi lors d'une séance spéciale du conseil municipal conformément à la Local Government Act 2011. Il succède ainsi à Gabriel Abatour. Lui, André Toussaint, sera épaulé par Gina Bounoussami de Résistance et Alternative qui conserve son poste d'adjointe au maire. Originaire de Cité Barclay, lui, André Toussaint, avait déjà occupé cette fonction en 2012. Nous l'écoutons au micro de Jenny et Yalapa.
3: C'est avec beaucoup fierté, reconnaissant envers le dirigeant du parti, MMM, et le Premier ministre. Le travail a déjà commencé, mais c'est mon objectif de continuer ce travail qui nous a mis sur place là. Beaucoup là, pour la ville. Il ne faut pas parler de trop de grands projets, Valérie Dizou, mais il y a beaucoup de travail à faire. Tout le monde qui est allé là dans le discours, le problème de Tikungunya.

0: beaucoup de problèmes et nous vous avons bien sûr l'aide de nos citadins, nous vous avons l'aide de nos habitants de la ville pour capables améliorer la situation.
1: Par ailleurs, le protocole national sur les pluies torrentielles et les fortes précipitations entrera en vigueur dès que les amendements nécessaires à la Workers' Rights Act et à la National Disaster Risk Reduction and Management Act auront été adoptés. Selon le ministre du Travail, Reza Houtim, le dossier a déjà été transmis par le Conseil des ministres au bureau de l'Attorney General. Reza Houtim affirme que le gouvernement ne fait aucune distinction entre les fonctionnaires et les employés du secteur privé en matière de sécurité au travail. Il souligne que ce protocole national visant à encadrer les mesures à prendre en cas d'intempéries, met fin à toute forme de discrimination entre les travailleurs. Reza Houtim est au micro de Rajmila Sitamoni.
2: Aujourd'hui, Papoubien Attan, qui est le National Crisis Committee, joint et de download, du moment que le centre météorologique vient dire qu'il y a un avis de pluie torrentielle, tout bon travailleur, que ce soit gouvernement ou dans le secteur privé, je pourrais un droit rester dans la case ou retourner dans la case, à moins que je travaille dans Emergency Services. Le comité interministériel me finit déjà fini. Suggère un amendement qui vise à faire à la loi. Donc là, cabinet, il réfère le dossier devant le bureau de l'Attorney General's Office et dès qu'il y a un amendement là, prêt, nous pouvons passer au plus tôt possible.
1: Le secteur privé et les syndicats réclament toutefois davantage de clarifications concernant l'application du protocole, les compensations prévues et la communication aux travailleurs. Du côté du secteur privé, le CEO Pradeep Dorson affirme que Business Mauritius analysera les implications de ces mesures pour les entreprises comme pour les employés. Pour sa part, le porte-parole de la State and Other Employees Federation, Radha Krishna Sadia, lui estime qu'il faudra garantir une application équitable entre les secteurs publics et privés, ainsi qu'une communication plus efficace avec les travailleurs. Radha Krishna Sadia est au micro de Shailin Irpen.
3: Il est important qu'il y ait une décision qui guette les deux secteurs en même temps. Donc, le point important, là, c'est qu'il quand même communiquer là, sur utiliser un système de communication pour qu'il tout un employé capable de prendre connaissance, ça va une communication qui nous donne là d'une façon effective. Et puis, parce que parfois, quand tu peux les salles de la main, ben, patron pour décider, là, il y a une question d'appréciation de chacun, ça va officier concerné là. Mais c'est le fait qu'il me trouve, le gouvernement, bizarre à revoir, sa question de. Il peut impacter seulement le ban du monde qui paye tous moins 600 000 roupies. Ça veut dire 50 000 roupies par mois. Il n'y a pas correct, il n'y a pas de sens. Tout travailler, c'est travailler. Moi, je pense que toute compensation qui vient payer, ben, du monde qui peut travailler durant cette période-là, besoin la paye n'a aucune restriction.
1: Lors d'une conférence de presse tenue à Eben ce matin, Paul Béranger a déploré la mise en place d'un comité interministériel chargé d'examiner les marchés en situation de monopole et de quasi-monopole. Ce comité a été annoncé à l'issue du Conseil des ministres du vendredi 15 mai dernier. Selon le leader du Front militant progressiste, ce comité interministériel ferait doublon avec le rôle de la Competition Commission. Paul Béranger estime ainsi qu'il serait plus judicieux de renforcer la Competition Commission Act. Il est au micro de Rajmila Sitamoni.
4: En ce qui est bien fait, c'est amendre la loi d'abord. Amendre la loi pour donner plus de pouvoir. Parce que vraiment, pour combattre le monopole et le cartel, le Competition Commission manque de pouvoir sous le Competition Commission Act. C'est ça qui est bien nommé. D'abord, donc, tu bien amendre la loi. Ensuite, remplace. Je me cite à ramener naturellement d'urgence. Parce qu'il y en a du monde dans la Competition Commission qui voulait travailler. Et troisièmement, renforce la Competition Commission lui-même. Renforce aussi en termes de staffing.
1: Par ailleurs, Paul Béranger a souligné que la Banque de Maurice ainsi que le Fonds monétaire international ont indiqué que l'inflation devrait poursuivre sa hausse avec des répercussions directes sur la population. Dans ce contexte, il a lancé un appel au gouvernement afin de supprimer la taxe sur les produits pétroliers. Le leader du Front militant progressiste a toutefois reconnu les efforts entrepris par le gouvernement pour garantir la sécurité alimentaire et énergétique du pays.
4: Bizin accélère la sécurité alimentaire et énergétique. Peut faire certaines quelque chose. C'est bien peut faire certaines quelque chose. Mais bien, produire maximum de produits. Il est déjà dit ça, hein? Les autres disent, moi, moi. Mais c'est la limite urgente. Bien, produire au maximum de produits agricoles à Maurice même. Et bien, une utilisation maximale de man renewable energy et de l'utilisation de man batterie moderne.
1: Selon le leader du Reform Party, Roshi Badin, la hausse du repo rate va contribuer à l'augmentation du coût de la vie. Il a abordé plusieurs

0: aux enjeux économiques lors d'une conférence de presse ce matin au Hennessy Park Hotel à Eben. Le leader du Reform Party a également parlé de l'endettement des ménages et des difficultés de la classe moyenne. Roshi Badin est au micro de Nirma Narayana Reddy.
1: Plus que 90% de la population de l'île Maurice paie même plus que 100 000 roupies dans ce compte. Mais qui savings, qui l'intérêt, qui savings vous pouvez en plus pour que vous bénéficiez de ça? Mais le contraire est vrai. Le contraire, c'est que du monde doit. Du monde vous a repayé l'aune. Et quand du monde vous a repayé l'aune, vous montrez pour être là, dans la situation actuelle, dans une situation que tous les affaires vont monter, mais vous pouvez faire un dominé extrêmement, extrêmement grave avec tous ces membres de la classe moyenne parce qu'ils paient en considération.
0: Et à l'approche du prochain budget, Roshi Badin demande le retrait des taxes sur les véhicules hybrides et électriques. Le but est d'encourager une transition écologique. Il a aussi critiqué l'ancien régime concernant l'importation de véhicules hybrides.
1: Modaco, qui sous l'ancien régime, tient un ban abus extraordinaire en ce qui concerne les mild hybrides. Ban l'auto qui partit même ban hybrides. Hein? Alors, je te gagne ta duty exemption là. Ça, c'est un abus que le gouvernement avant, il tolérait, il les salait. Mais ce qui est bizarre là, c'est qu'au bizarre enlève ta ban tax duty, l'eau, l'auto électrique et l'auto qui est genuinely hybride, ce qu'on appelle ban plug-in hybride. Qui fait hein? C'est parce que vous-même, vous pouvez dire comme ça qu'il peine à se casser dans le pays pour acheter l'essence, pour acheter diesel.
0: Réduire les disparités entre les travailleurs du public et du privé est une nécessité et une urgence. C'est ce qu'a déclaré Ashwin Gudai de la General Workers Federation lors d'une conférence de presse hier. Il a également dénoncé ce qu'il qualifie d'abus autour des subventions accordées dans le cadre du transport gratuit pour les personnes âgées et les étudiants. Selon lui, malgré les importantes sommes injectées dans ce système, le manque d'autobus sur les routes continue d'affecter quotidiennement les usagers.
2: Il est clair, je vous dis, que quand nous avons une situation de transport, les gens ne peuvent pas payer un bus, pas payer un transport. Il faut probablement qu'ils accompagnent un bus pour bien capable faire une due diligence, pour nous capable faire une transparence, parce que c'est l'argent public. Et qu'il n'est pas normal qu'ils nous puissent subventionner un transport gratuit pour les étudiants, les personnes vulnérables, mais beaucoup de gens, les autres lobbies stoppent. Combien de fois, pas peut prendre des gens qui sont âgés ou peut-être vulnérables, ou même des étudiants, parce qu'ils n'ont pas pour gagner un casse avec eux, alors qu'ils ont fini de gagner un casse en avant.
0: Parlons d'histoire à présent. Le musée d'histoire naturelle de Port-Louis accueille depuis lundi, et ce pour un mois, une exposition consacrée au peintre aquarelliste britannique William Sandforth Streatfeild, une initiative du Conseil national des musées en collaboration avec le ministère des Arts et de la Culture dans le cadre de la Journée internationale des musées. Au total, 55 aquarelles retracent les paysages mauriciens de l'époque coloniale britannique entre 1820 et 1830, des œuvres qui offrent, selon Chiampersand, le président du Mauritius Museums Council, un témoignage rare du patrimoine naturel et architectural de Maurice au 19e siècle. Il répond à Shailin Irben.
3: Le Mauritius Museum Council expose une série de peintures d'un célèbre peintre, William Sandford Streatfeild. Alors, ce passionné d'aquarelle a fait des croquis et des peintures des paysages de Maurice de cette époque, parmi des paysages très connus, le Belhomme, Tamarin, le pont de Grande Rivière, et plein de paysages d'époque. Alors, nous invitons le grand public, les amateurs d'art, les artistes, surtout les passionnés d'aquarelle, de venir découvrir ces peintures. Et aussi, on invite les jeunes, les écoliers qui prennent des leçons d'art, de venir visiter notre musée à Port-Louis.
0: C'est un défi de santé publique qui s'invite désormais dans presque tous les foyers mauriciens, l'omniprésence des écrans dès le plus jeune âge. Si les tablettes et smartphones sont devenus des outils de divertissement courants, leur usage précoce et intensif inquiète de plus en plus les professionnels de santé et de l'éducation. Entre risques pour le développement social et menaces réelles sur la vision des enfants, la sonnette d'alarme est tirée. Comment protéger les plus jeunes sans pour autant diaboliser la technologie? Élément de réponse dans ce dossier de Nirma Narayana Reddy et de Jean-François Lekning.
4: Pour le sociologue Nicolas Ragodou, une exposition excessive aux écrans nuit au développement social et émotionnel de l'enfant. Ils réduisent le temps d'échanges familiaux et délaissent des activités vitales comme le jeu ou la lecture. L'expert insiste donc sur un encadrement parental rigoureux et un usage adapté à chaque âge.
5: C'est des enfants qui ont le upper hand sur ces tools. Encore pire, des fois, on voit il y a des parents qui donnent des portables en cadeau, etc. Donc, il faut bien savoir qu'est-ce que vous êtes en train d'offrir, quelles sont les implications de cela, hein, au niveau social, etc. Donc, le problème, c'est que les enfants deviennent isolés, ils ne veulent plus sortir, hein, ils ne veulent plus aller jouer dehors, ils n'ont plus

0: permis, hein, ils deviennent plus, ils sont en colère plus souvent. Hein, donc il y a beaucoup, beaucoup de problèmes.
1: Le constat est tout aussi alarmant d'un point de vue médical. Les opticiens observent une hausse de la fatigue visuelle et de la myopie chez les plus jeunes, causée par la lumière bleutée des écrans et le manque d'activité en extérieur. Aussi, des pauses régulières et un contrôle annuel sont désormais indispensables.
2: L'addiction aux écrans se développe et c'est extrêmement difficile de les en éloigner. De plus, ils vont réduire leur capacité cognitive et leurs interactions sociales. Ce n'est pas l'exposition à proprement parler, mais plutôt le temps passé en vision rapprochée et à l'intérieur qui favorise la myopie. Pour rappel, quand on est myope, la vision au loin est floue et c'est irrémédiable. Quand l'enfant se plaint de mal voir au loin, de se rapprocher pour regarder quelque chose ou bien de chuter fréquemment.
1: Si les spécialistes ne prônent pas un bannissement total, ils appellent toutefois à la modération. La clé du bon développement de l'enfant réside dans un équilibre strict entre le monde numérique, l'activité physique et les interactions réelles.
3: Et puis à l'étranger, une explosion de gaz dans la mine de charbon de Liu Shanyu dans le nord-est de la Chine a fait au moins 90 morts selon les informations de CCTV, la télévision d'État citée par Le Monde. Lorsque l'accident a eu lieu hier, 247 mineurs se trouvaient sous terre. Selon l'agence Chine Nouvelle, vendredi dans la mine, les niveaux de monoxyde de carbone, gaz toxique et inodore ont dépassé un seuil limite. Pour faire face à la situation, 345 personnes ont été déployées sur le site par les services d'urgence. Nouvelle qui nous amène à la fin de cette édition. Merci de l'avoir suivi. Merci également à Nitoucha à la réalisation et Faizan à la technique. Rendez-vous à 19h pour un dernier point sur l'actualité.

18h passées de 14 minutes, bonsoir à tous. Voici les avis d'obsèques. On nous prie d'annoncer le décès de Madame Marie-Thérèse Muriel Raymond. Décès de Madame Marie-Thérèse Muriel Raymond, née Valérie, aussi connue sous le nom de Madame Raymond, ex-habitante de Cité Valigi à Port-Louis, âgée de 97 ans. Le convoi mortuaire quittera la chapelle ardente d'Eliensen à Beaubassin demain, dimanche 24 mai 2026, à 9h pour se rendre en église du Saint-Sacrement à Cassis et de là au cimetière de Saint-Pierre. Décès de M. Surendra Bikari. Décès de M. Surendra Bikari, aussi connu sous le nom d'Ajay, âgé de 47 ans. Le convoi mortuaire quittera sa résidence à Héros-Lane, Plaine des Papayes, demain à 10h30 pour se rendre à l'incinérateur de Plaine des Papayes. Décès de M. Johnson Chorimoutou. Décès de M. Johnson Chorimoutou, aussi connu sous le nom de Balou, âgé de 24 ans. Le convoi mortuaire quittera sa résidence au bloc B4, Tiracaline, Cité Bassin, 4 bornes, demain à 10h30 pour se rendre en église de Notre-Dame du Rosaire à 4 bornes et de là au cimetière de Saint-Jean. Décès de M. Christian Mario Lafolle. Décès de M. Christian Mario Lafolle, aussi connu sous le nom de Christian, âgé de 63 ans. Le convoi mortuaire quittera son domicile au bloc B25 à Cité Joachim, Forestside, demain à 11h30 pour se rendre en l'église de Sainte-Thérèse à Curepipe et de là au cimetière de Bigarade. Décès de Madame Rosemée Soutrogen. Décès de Madame Rosemée Soutrogen, née Adélaïde, âgée de 87 ans. Le convoi mortuaire sortira de chez sa fille Madame Marie-Michel Medjé Soutrogen à Cité Agathe, Montagne Blanche, demain à 14h pour se rendre en l'église de Saint-Léon à Quartier Militaire et de là au cimetière de Saint-Martin à Montroche. Décès de M. Didier Arnold Nicolas. Décès de M. Didier Arnold Nicolas, aussi connu sous le nom de Nicolas, ex-habitant de Montcelles-Mansoine à Père-Hébert, âgé de 46 ans. Le convoi mortuaire sortira de la chapelle ardente d'Eliensen à Beaubassin demain à 14h30 pour se rendre au cimetière de Poudre d'Or Village. Décès de M. Alain Michel Maxime Sem Chuen Leung. Décès de M. Alain Michel Maxime Sem Chuen Leung.

aussi connu sous le nom d'Alain, ex-habitant de la rue Émile Boucher à Port-Louis, âgé de 91 ans. Le convoi mortuaire quittera la chapelle ardente d'Eli Henson à Beaubassin. Les détails des funérailles vous seront communiqués ultérieurement. À toutes ces familles affligées par le deuil, l'MBC présente ses plus sincères condoléances.

Allons voir à présent ce que nous réserve Dame Nature pour les prochaines 24 heures. Communiqué de la météo pour Maurice émis à 16h30 en ce samedi 23 mai 2026. Situation générale, un avertissement de forte houle sera valable pour Maurice et Rodrigue à partir de 4h demain dimanche 24 mai jusqu'à 4h lundi 25 mai 2026. L'anticyclone au sud-ouest des Mascareignes fera circuler des alizés modérés et relativement froids sur notre région. Les prévisions pour les prochaines 24 heures, période nuageuse durant la nuit et demain matin, avec des pluies fines principalement sur la partie sud de l'île et sur les terrains élevés. La température minimale sera entre 16 et 18 degrés sur le plateau central et entre 20 et 22 degrés sur le littoral. Essentiellement beau demain après-midi, la température maximale sera entre 23 et 25 degrés sur les hauteurs et entre 27 et 29 degrés sur les régions côtières. Le vent soufflera du secteur sud d'environ 20 km par heure, se tournant graduellement vers le sud-est demain. Mer forte au-delà des récifs avec des houles du secteur sud de l'ordre de 3 mètres, les sorties en haute mer ainsi que dans les lagons de l'ouest et du sud sont déconseillées. A noter que les houles grossiront davantage à partir de demain matin pour atteindre les 4 mètres. Les vagues pourraient déferler sur les zones côtières de basse altitude à l'ouest et au sud, surtout à l'heure des marées hautes. À partir de demain, il est fortement conseillé aux pêcheurs, aux plaisanciers et au public en général de ne pas sortir en mer et à l'heure des marées hautes, de ne pas s'aventurer sur les plages. Les marées hautes, ce soir à partir de 21h29 et demain à 8h38, les marées basses demain matin à partir de 3h18 et à 15h09. Le lever du soleil prévu pour demain matin à 6h35. Nous passons en prévision pour Rodrigue et Mi à 16h30 aujourd'hui. Beau temps durant la nuit, la température minimale sera entre 19 et 22 degrés. Mi-couvert demain, devenant quelquefois nuageux avec des pluies fines, la température maximale sera entre 26 et 28 degrés. Vent du secteur sud de 20 à 30 km par heure, avec des rafales pouvant atteindre les 60 km par heure dans certains endroits. Mer forte au-delà des récifs avec des houles du secteur sud de l'ordre de 3 mètres. Les sorties en haute mer ainsi que dans les lagons de l'ouest et du sud sont déconseillées. A noter que les houles grossiront davantage à partir de demain matin pour atteindre les 4 mètres. Les vagues pourraient déferler sur les zones côtières de basse altitude à l'ouest et au sud, surtout à l'heure des marées hautes. À partir de demain, il est fortement conseillé aux pêcheurs, aux plaisanciers, au public en général de ne pas sortir en mer et à l'heure des marées hautes, de ne pas s'aventurer sur les plages de Rodrigue. La pluviométrie durant les dernières 24 heures à Rodrigue, 0,3 mm à Plaine Corail, 0,0 mm à Pointe Canon, Montagne du Sable, Patate Théophile et Rivière Banane. Les marées hautes à 18h57 et demain à 7h06, les marées basses demain à minuit 58 et à 13h40. Le lever du soleil prévu pour demain matin à 6h11. Nous passons maintenant au communiqué de la météo pour Agalega. Émis à 16h30 aujourd'hui, situation générale, des nuages venant du sud-est influenceront le temps local demain. Les prévisions pour les prochaines 24 heures, essentiellement beau cette nuit, la température minimale sera d'environ 25 degrés. Période nuageuse demain avec quelques averses par moment, la température maximale sera d'environ 31 degrés. Vent du sud-est à environ 20 km par heure avec des pointes sous les averses, mer agitée avec des houles du secteur sud de l'ordre de 2 mètres, devenant graduellement forte demain après-midi. Les sorties en mer sont déconseillées à partir de demain après-midi. La pluviométrie durant les dernières 24 heures à Agalega, 0,0 mm. Les marées hautes ce soir à 21h47 et demain à 10h58. Les marées basses demain à 4h38 et à 16h50. Le lever du soleil prévu pour demain matin à 6h23.

Adugeta, c'est la bulletin PCR pour Maurice qui finit tirer à Zodi samedi le 23 mai à 4h45. L'étant l'eau la mer pendant pour 24h. À soi avec demain grand matin, capable de gagner la pluie dans le secteur l'Est et l'Ouest. Demain après-midi, les temps pour plutôt bon, divan pour souffler depuis sud-est de 20 km par heure et que les pour tourner vers sud-est demain. La mer pas praticable et n'a pas la houle depuis sud-ouest, des lourdes de 3 mètres en déhorisant.

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Ban la marée haute, Zodia soit 9h29 et 10 mégras matin 8h38. La marée bas, 10 mégras matin 3h18 et demain tantôt 3h09. C'est tout comme nouvelle du temps pour Maurice, Rodrigue et Agaliga.

Voici les communiqués du Central Electricity Board. Le CEB avise les abonnés de La Charmeuse, CWA Rouillard, Espace Maison et Circle Square que la fourniture d'énergie sera interrompue de 8h30 à 15h demain dimanche 24 mai 2026 en raison des travaux urgents. Autre communiqué pour demain, le CEB avise les abonnés de Forestside habitant dans les environs et les rues suivantes, Morcellement Antelme, Morcellement Desvoyennes, Morcellement Mouneyennes, Morcellement Morabi, Morcellement Ossani, Camp Bombay, une partie de Morcellement Piat, une partie de Camp-le-Juge, une partie de Derby Street et les résidences suivantes, Saint-Luc, Bourg, La Brasserie, La Colombe, Jasmin, Atli et les environs, que la fourniture d'énergie électrique sera interrompue entre 8h30 et 16h demain, le dimanche 24 mai, en raison des travaux qui seront effectués sur le réseau électrique. Pour tous ces communiqués, la fourniture d'énergie sera rétablie sans préavis à l'achèvement des travaux. Le CEB présente ses excuses à tous ceux affectés par ces coupures et les prie de bien vouloir prendre les dispositions nécessaires. C'était les communiqués sur RM1 et AM1. Vous retrouvez tout de suite Alberto pour poursuivre en musique.

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2: Et nous, dans cette deuxième heure, c'est Franck Michael qu'on écoute tout de suite avec Pour toutes les mamans. Et oui, on prend un peu d'avance pour célébrer les mamans, les papas, les enfants. Ben, bonne fête déjà à vous.

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C'était Joe Dassin, un tout bébé a besoin d'une maman. Et oui, on vous l'a dit, aujourd'hui, les voix françaises qui chantent un peu les mamans et les papas qu'on célébrera la semaine prochaine. Et c'est Berthe Silva qu'on écoute de suite, les roses blanches.

Et oui, c'était la voix de Linda Lemay, une mère en tout cas. C'est un plaisir pour moi de vous accompagner aujourd'hui. Il est déjà 18h passé de 57 minutes. Dans quelques instants, c'est Stéphane que vous allez retrouver pour son émission jusqu'à 21h. Je vous souhaite de passer une excellente semaine. Je fais de gros bisous et bonne fête à toutes les mamans et à tous les papas qui vont célébrer la semaine prochaine. Je fais de gros bisous. Je ne vous retrouve pas la semaine prochaine, mais je vous retrouve à partir du 6 juin. Et surtout, portez-vous bien. Kiss kiss, bye bye.

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1: Il est effectivement 19h sur les ondes de AM1. Bonsoir à vous, chers auditeurs et auditrices. Et on se retrouve comme chaque samedi soir pour notre émission Vintage Bar. J'espère en tout cas que vous avez passé une belle journée et que la soirée soit de même. De la bonne musique entre 19h et 21h, de la musique surtout jazzy. On va aussi vous proposer de la soul music. On débute tout de suite avec du blues. Oui, on vous propose du blues aussi ce soir avec John Lee Hooker et Bonnie Raitt. I'm in the mood and hope you too.

0: Janis Joplin with Big Brothers Turtle Blues. Et déjà 19, comment nous dire? À tous ceux et celles qui sont en ce moment dans la cuisine, qui préparent le dîner, car on sait que samedi c'est rempli de choses à faire avec les enfants, avec les petits-enfants, avec le nettoyage. Après une semaine, ben forcément à cette heure-ci, on est encore dans la cuisine. Enfin, beaucoup parmi nous. Et bien, toutes ces belles personnes, on leur souhaite et bien, une bonne cuisson. Et pour vous accompagner, on vous propose cette fois-ci un petit peu de gospel. Oui, pourquoi pas, avec Kevin Dancewell qui nous propose pour ce soir Carry Me.
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Les voix emportantes de Destiny Child avec Medley Gospel. 19h passée de 33 minutes. On va changer de style de musique et on va vous proposer de plonger en 1990 avec Nina Simone. Elle nous propose de la soul pour ce soir avec la chanson Black is the color of my true love's hair.

La chanson s'appelle Niwe et c'est Anto Neo Soul. Passées de 55 minutes. Et en ce moment, je sais qu'il y a beaucoup d'entre nous qui préparent la table justement pour aller dîner. Mais à tous ceux qui mettent le couvert en ce moment, on vous souhaite un bon appétit. Et quoi de mieux que de la musique jazz pour vous accompagner? Et d'après des études scientifiques, il est prouvé que la musique jazz, eh ben, augmente l'appétit. Remarquez que dans les grands restaurants, c'est surtout de la musique jazz en fond qui vous titille les tympans. Eh bien, c'est pas fait. Juste comme ça, on décide de mettre de la musique jazz dans les restaurants. Eh bien, c'est surtout parce que en écoutant de la musique jazz qui adoucit un petit peu les mœurs, mais aussi qui vous donne appétit et vous permet de manger encore. Raison pour laquelle dans les restaurants, c'est cette musique qui est souvent choisie, justement, car c'est prouvé que c'est ainsi. Et bien, on va en profiter justement de cette musique avec Monsieur Chet Baker qui nous propose Stay.

0: Eh bien, j'espère que vous avez bien mangé. Monsieur Chet Baker avec State. Chanson qui nous amène à 20h passées de 14 minutes. 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

Cad Calloway and the Blues Brothers avec Minnie the Mooch. Chanson qui nous amène à 20h passées de 30 minutes. Et à tous ceux qui travaillent en ce moment, et ben on leur souhaite bon courage à vous. On vous accompagne avec de la bonne musique et c'est avec Stéphane jusqu'à 21h. Pour la suite de notre émission, on se calme un petit peu avec Angélique Kidjo. Angélique Kidjo qui nous propose de la musique soul qui nous vient d'Afrique. Un mélange entre l'Afrique et aussi l'Amérique, tout simplement, avec la chanson Yemanja.

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Mr. Barry White avec Just the Way You Are. 20h passées de 44 minutes.

des nôtres ce soir, notre fidèle auditrice du côté de l'Allemagne. Marie-France à l'écoute et passe le bonsoir.

toute la famille radio. Eh bien, le bonsoir à vous, Marie-France, et à votre mari, Dietrich. De retour en Afrique, oui, cette fois-ci pour du gospel, avec Igor Kabbalah qui nous propose Bonne Zambie.

0: Brother Timothy and Gospel Project avec Elaman Kamou, la voix de l'Afrique, qui nous amène presque à la fin de notre émission. Ben oui, le temps passe aussi vite que ça quand on est ensemble. Plein de gros bisous à vous et on se donne rendez-vous demain, bien sûr, à partir de 10h jusqu'à midi pour notre émission Nous Îles, Nous Diaspora. En attendant, eh ben, je vous souhaite une bonne écoute à votre radio AM1, la radio Nostalgie. Et je vous laisse avec les chœurs des moines de l'abbé Saint-Pierre. Domine nos louanges. Ciao, ciao, bye bye, gros bisous à vous et on se retrouve demain à 10h. Bye bye.
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